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1: Bonjour à tous. Le Français cas contact d'antivirus est négatif. Annonce du ministère de la Santé. Le ressortissant souffrait de symptômes bénins. Il était placé à l'isolement depuis son voyage en avion avec un cas d'antivirus confirmé. 7 autres Français ont été identifiés comme cas contact, présentant aussi des symptômes bénins. Un foyer d'antivirus a été détecté sur le bateau de croisière MV Ondius qui doit arriver sur l'île de Tenerife aujourd'hui. Parmi les 150 passagers, 5 Français qui seront rapatriés dans les prochaines heures à bord d'avions affrétés spécialement. L'antivirus qui a déjà fait 3 morts à bord du navire, 6 cas sont confirmés selon l'OMS. Le suspect du meurtre de la jeune Chloé a passé une première nuit en prison. L'homme de 23 ans a été mis en examen pour homicide volontaire et viol et placé en détention provisoire hier. Il est accusé d'avoir tué une collégienne de 14 ans dans l'Aisne, avec qui il aurait entretenu une relation amoureuse. Lors de sa garde à vue, il a reconnu avoir fait usage d'un couteau mais sans intention de la tuer. En Ukraine, les armes vont se taire pendant 3 jours. Donald Trump a annoncé un cessez-le-feu dès aujourd'hui entre Moscou et Kiev. Trêve confirmée par les deux parties. Volodymyr Zelensky demande à son armée de ne pas viser la parade russe du 9 mai. De son côté, Vladimir Poutine dit accepter l'initiative américaine. Un échange de 1000 prisonniers sera aussi opéré. Que s'est-il passé à Canet-en-Roussillon? La polémique enfle depuis hier et la diffusion de paroles d'une chanson à la gloire du maréchal Pétain, alors que la France commémorait la fin de la Seconde Guerre mondiale. Une musique qui a retenti en pleine reconstitution historique de la libération dans la ville. L'association organisatrice évoque une diffusion involontaire de ce morceau qui s'est glissé dans une playlist consacrée aux années 40. Et puis le foot et la bonne soirée pour Lens en Ligue 1. Les Sang et Or se qualifient pour la Ligue des Champions en battant Nantes 1-0 lors de l'ouverture de la 33e journée. En revanche, la soirée a été plus compliquée pour les Canaries qui ont scellé leur sort. Ils sont relégués en Ligue 2, la fin de 14 saisons consécutives passées dans l'élite du foot français. Voilà pour l'actu. Très bon début de journée à tous.

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2: Oh.
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3: Bonjour, la météo.
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5: Bonjour à tous. 6 cas d'antivirus sont confirmés par l'OMS. Le patron de l'Organisation mondiale de la santé se déplace aux Canaries. C'est là-bas que le navire MV Ondius, touché par un foyer de contamination, doit accoster aujourd'hui. Parmi les 150 passagers du bateau de croisière, 5 Français qui seront rapatriés dans les 24 à 48 prochaines heures. À noter qu'un ressortissant français cas contact a été testé négatif. Il avait pris l'avion avec un autre cas d'antivirus qui avait quitté le navire. Deux bassines sabotées dans la Vienne et dans les Deux-Sèvres, un collectif de militants anti-mégabassines évoque un message clair à l'État, aux collectivités et aux entreprises dans un communiqué de revendication. Le préfet des Deux-Sèvres condamne avec la plus grande fermeté ces atteintes à des ouvrages agricoles. Au Moyen-Orient, les Américains font respecter leur blocus. Deux pétroliers iraniens ont été frappés alors qu'ils tentaient de rejoindre un port iranien dans le golfe d'Oman. L'armée américaine assure avoir neutralisé les deux navires en visant leur cheminée avec des munitions de précision. Plus tôt, le ministère iranien des Affaires étrangères a accusé les États-Unis de violer le cessez-le-feu après des frappes sur des installations militaires iraniennes. Boualem Sansal reste en France. L'écrivain renonce finalement à quitter le pays dans les colonnes du journal Ouest France. C'était un coup de colère. Je suis français de nationalité, affirme l'écrivain franco-algérien qui a été détenu en Algérie. Il avait été cible de critiques après son arrivée chez l'éditeur Grasset en pleine polémique sur le licenciement de son patron Olivier Nora, imputé à Vincent Bolloré. En tennis de table, les Français sont en demi-finale des Mondiaux de Londres. L'équipe masculine, emmenée par les frères Lebrun, a battu le Brésil en quart hier. Les tricolores sont assurés d'avoir une médaille. Ils affronteront la Chine pour espérer décrocher une place en finale. Ce sera soit face à Taïwan, soit face au Japon. Et puis le foot et la relégation de Nantes. Les Canaries se sont inclinés 1-0 face au RC Lens hier lors de la 33e journée de Ligue 1. Ils basculent en Ligue 2 après 14 saisons consécutives dans l'élite. De leur côté, les 100 et or se sont qualifiés pour la Ligue des Champions. Très bon début de journée à tous.
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1: Bonjour à tous. 6 cas d'antivirus sont confirmés par l'OMS. Le patron de l'Organisation mondiale de la santé se déplace aux Canaries. C'est là-bas que le navire MV Ondius, touché par un foyer de contamination, doit accoster aujourd'hui. Parmi les 150 passagers du bateau de croisière, 5 Français qui seront rapatriés dans les 24 à 48 prochaines heures. À noter qu'un ressortissant français cas contact a été testé négatif. Il avait pris l'avion avec un autre cas d'antivirus qui avait quitté le navire. Deux bassines sabotées dans la Vienne et dans les Deux-Sèvres, un collectif de militants anti-mégabassines évoque un message clair à l'État, aux collectivités et aux entreprises dans un communiqué de revendication. Le préfet des Deux-Sèvres condamne avec la plus grande fermeté ces atteintes à des ouvrages agricoles. Au Moyen-Orient, les Américains font respecter leur blocus. Deux pétroliers iraniens ont été frappés alors qu'ils tentaient de rejoindre un port iranien dans le golfe d'Oman. L'armée américaine assure avoir neutralisé les deux navires en visant leur cheminée avec des munitions de précision. Plutôt, le ministère iranien des Affaires étrangères a accusé les États-Unis de violer le cessez-le-feu après des frappes sur des installations militaires iraniennes. Boualem Sansal reste en France. L'écrivain renonce finalement à quitter le pays dans les colonnes du journal Ouest France. C'était un coup de colère. Je suis français de nationalité, affirme l'écrivain franco-algérien qui a été détenu en Algérie. Il avait été cible de critiques après son arrivée chez l'éditeur Grasset en pleine polémique sur le licenciement de son patron Olivier Nora, imputé à Vincent Bolloré. En tennis de table, les Français sont en demi-finale des Mondiaux de Londres. L'équipe masculine, emmenée par les frères Lebrun, a battu le Brésil en quart hier. Les tricolores sont assurés d'avoir une médaille. Ils affronteront la Chine pour espérer décrocher une place en finale. Ce sera soit face à Taïwan, soit face au Japon. Et puis le foot et la relégation de Nantes. Les Canaries se sont inclinés 1-0 face au RC Lens hier lors de la 33e journée de Ligue 1. Ils basculent en Ligue 2 après 14 saisons consécutives dans l'élite. De leur côté, les 100 et or se sont qualifiés pour la Ligue des Champions. Très bon début de journée à tous.
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1: Bonjour à tous. 6 cas d'antivirus sont confirmés par l'OMS. Le patron de l'Organisation mondiale de la santé se déplace aux Canaries. C'est là-bas que le navire MV Ondius, touché par un foyer de contamination, doit accoster aujourd'hui. Parmi les 150 passagers du bateau de croisière, 5 Français qui seront rapatriés dans les 24 à 48 prochaines heures. À noter qu'un ressortissant français cas contact a été testé négatif. Il avait pris l'avion avec un autre cas d'antivirus qui avait quitté le navire. 2 bassines sabotées dans la Vienne et dans les Deux-Sèvres, un collectif de militants anti-mégabassines évoque un message clair à l'État, aux collectivités et aux entreprises dans un communiqué de revendication. Le préfet des Deux-Sèvres condamne avec la plus grande fermeté ces atteintes à des ouvrages agricoles. Au Moyen-Orient, les Américains font respecter leur blocus. 2 pétroliers iraniens ont été frappés alors qu'ils tentaient de rejoindre un port iranien dans le golfe d'Oman. L'armée américaine assure avoir neutralisé les 2 navires en visant leur cheminée avec des munitions de précision. Plutôt, le ministère iranien des Affaires étrangères a accusé les États-Unis de violer le cessez-le-feu après des frappes sur des installations militaires iraniennes. Boualem Sansal reste en France. L'écrivain renonce finalement à quitter le pays dans les colonnes du journal Ouest France. C'était un coup de colère. Je suis français de nationalité, affirme l'écrivain franco-algérien qui a été détenu en Algérie. Il avait été cible de critiques après son arrivée chez l'éditeur Grasset en pleine polémique sur le licenciement de son patron Olivier Nora, imputé à Vincent Bolloré. En tennis de table, les Français sont en demi-finale des Mondiaux de Londres. L'équipe masculine, emmenée par les frères Lebrun, a battu le Brésil en quart hier. Les tricolores sont assurés d'avoir une médaille. Ils affronteront la Chine pour espérer décrocher une place en finale. Ce sera soit face à Taïwan, soit face au Japon. Et puis le foot et la relégation de Nantes. Les Canaries se sont inclinés 1-0 face au RC Lens hier lors de la 33e journée de Ligue 1. Ils basculent en Ligue 2 après 14 saisons consécutives dans l'élite. De leur côté, les Sang et Or se sont qualifiés pour la Ligue des Champions. Très bon début de journée à tous.
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1: Bonjour à tous, l'OMS confirme que 6 cas d'antivirus ont été détectés. Ce virus commun se transmet chez les animaux, comme les rongeurs, mais il peut aussi contaminer l'homme en cas de contact avec des excréments d'animaux malades. Plusieurs passagers du bateau de croisière MV Ondus ont été contaminés, 3 sont morts. On ne connaît pas le parcours du patient zéro et le navire doit accoster dans les Canaries aujourd'hui. Le geste était prémédité selon le parquet. Le suspect du meurtre de Chloé, 14 ans, dans l'Aisne, a été mis en examen pour assassinat et viol. Julien B. a été placé en détention provisoire hier en fin de journée. Lors de sa garde à vue, le suspect a reconnu avoir attaqué la collégienne avec un couteau, mais il nie avoir eu l'intention de la tuer. Il évoque une relation amoureuse. Un maire agressé en marge des commémorations du 8 mai, ça s'est passé hier à Oisier, dans le Nord, à la fin de la cérémonie. Le nouvel élu de la commune a été pris à partie, touché au visage par un homme, interpellé et placé immédiatement en garde à vue, selon la préfecture. La ville annonce porter plainte. Le suspect avait déjà interpellé des élus jeudi sur une question de logement. Plus de missiles ou de drones pendant 72 heures. Donald Trump a annoncé un cessez-le-feu de 3 jours en Ukraine dès aujourd'hui. Espérons que ce soit le début de la fin d'une guerre très longue, meurtrière et difficile, écrit le président américain sur son réseau social Truth Social. Une trêve acceptée par les deux parties. En sport, en rugby d'abord, suite du tournoi des 6 nations féminins. Cet après-midi, le 15 tricolore affronte les Écossaises. Le coup d'envoi est prévu à 17h15. Et puis le foot et une ouverture de l'avant-dernière journée de Ligue 1 qui a été décisive pour Lens, mais fatale pour Nantes. Après leur victoire, les 100 et or sur les Canaries, hier soir 1-0, les Nordistes se sont qualifiés pour la Ligue des Champions. De leur côté, les Nantais perdent leur place en Ligue 1. Ils sont relégués en Ligue 2. À suivre demain soir, 8 matchs en simultané à 21h. On peut citer Toulouse-Lyon, PSG contre Brest ou encore Le Havre face à Marseille. Voilà pour l'actu. Très bonne journée à tous.
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0: animaux comme les rongeurs, mais il peut aussi contaminer l'homme en cas de contact avec des excréments d'animaux malades. Plusieurs passagers du bateau de croisière MV Ondus ont été contaminés, 3 sont morts. On ne connaît pas le parcours du patient zéro et le navire doit accoster dans les Canaries aujourd'hui. Le geste était prémédité selon le parquet. Le suspect du meurtre de Chloé, 14 ans, dans l'Aisne, a été mis en examen pour assassinat et viol. Julien B. a été placé en détention provisoire hier en fin de journée. Lors de sa garde à vue, le suspect a reconnu avoir attaqué la collégienne avec un couteau, mais il nie avoir eu l'intention de la tuer. Il évoque une relation amoureuse. Un maire agressé en marge des commémorations du 8 mai, ça s'est passé hier à Oisier dans le Nord, à la fin de la cérémonie. Le nouvel élu de la commune a été pris à partie, touché au visage par un homme, interpellé et placé immédiatement en garde à vue selon la préfecture. La ville annonce porter plainte, le suspect avait déjà interpellé des élus jeudi sur une question de logement. Plus de missiles ou de drones pendant 72 heures. Donald Trump a annoncé un cessez-le-feu de 3 jours en Ukraine dès aujourd'hui. Espérons que ce soit le début de la fin d'une guerre très longue, meurtrière et difficile, écrit le président américain sur son réseau social Truth Social. Une trêve acceptée par les deux parties. En sport, en rugby d'abord, suite du tournoi des 6 nations féminins. Cet après-midi, le 15 tricolore affronte les Écossaises. Le coup d'envoi est prévu à 17h15. Et puis le foot et une ouverture de l'avant-dernière journée de Ligue 1 qui a été décisive pour Lens, mais fatale pour Nantes. Après leur victoire, les 100 et or sur les Canaries, hier soir 1-0, les Nordistes se sont qualifiés pour la Ligue des Champions. De leur côté, les Nantais perdent leur place en Ligue 1, ils sont relégués en Ligue 2. À suivre demain soir, 8 matchs en simultané à 21h. On peut citer Toulouse-Lyon, PSG contre Brest ou encore Le Havre face à Marseille. Voilà pour l'actu, très bonne journée à tous.
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2: Bonjour à tous, l'OMS confirme que 6 cas d'antivirus ont été détectés. Ce virus commun se transmet chez les animaux, comme les rongeurs, mais il peut aussi contaminer l'homme en cas de contact avec des excréments d'animaux malades. Plusieurs passagers du bateau de croisière MV Ondus ont été contaminés, 3 sont morts. On ne connaît pas le parcours du patient zéro et le navire doit accoster dans les Canaries aujourd'hui. Le geste était prémédité selon le parquet. Le suspect du meurtre de Chloé, 14 ans, dans l'Aisne, a été mis en examen pour assassinat et viol. Julien B. a été placé en détention provisoire hier en fin de journée. Lors de sa garde à vue, le suspect a reconnu avoir attaqué la collégienne avec un couteau, mais il nie avoir eu l'intention de la tuer. Il évoque une relation amoureuse. Un maire agressé en marge des commémorations du 8 mai, ça s'est passé hier à Oisier dans le Nord, à la fin de la cérémonie. Le nouvel élu de la commune a été pris à partie, touché au visage par un homme, interpellé et placé immédiatement en garde à vue selon la préfecture. La ville annonce porter plainte, le suspect avait déjà interpellé des élus jeudi sur une question de logement. Plus de missiles ou de drones pendant 72 heures. Donald Trump a annoncé un cessez-le-feu de 3 jours en Ukraine dès aujourd'hui. Espérons que ce soit le début de la fin d'une guerre très longue, meurtrière et difficile, écrit le président américain sur son réseau social Truth Social, une trêve acceptée par les deux parties. En sport, en rugby d'abord, suite du tournoi des 6 nations féminins. Cet après-midi, le 15 tricolore affronte les Écossaises. Le coup d'envoi est prévu à 17h15. Et puis le foot et une ouverture de l'avant-dernière journée de Ligue 1 qui a été décisive pour Lens, mais fatale pour Nantes. Après leur victoire, les 100 et or sur les Canaries, hier soir 1-0, les Nordistes se sont qualifiés pour la Ligue des Champions. De leur côté, les Nantais perdent leur place en Ligue 1. Ils sont relégués en Ligue 2. À suivre demain soir, 8 matchs en simultané à 21h. On peut citer Toulouse-Lyon, PSG contre Brest ou encore Le Havre face à Marseille. Voilà pour l'actu, très bonne journée à tous.
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1: Bonjour à tous. L'OMS confirme que 6 cas d'antivirus ont été détectés. Ce virus commun se transmet chez les animaux, comme les rongeurs, mais il peut aussi contaminer l'homme en cas de contact avec des excréments d'animaux malades. Plusieurs passagers du bateau de croisière MV Ondus ont été contaminés, 3 sont morts. On ne connaît pas le parcours du patient zéro et le navire doit accoster dans les Canaries aujourd'hui. Le geste était prémédité selon le parquet. Le suspect du meurtre de Chloé, 14 ans, dans l'Aisne, a été mis en examen pour assassinat et viol. Julien B. a été placé en détention provisoire hier en fin de journée. Lors de sa garde à vue, le suspect a reconnu avoir attaqué la collégienne avec un couteau, mais il nie avoir eu l'intention de la tuer. Il évoque une relation amoureuse. Un maire agressé en marge des commémorations du 8 mai, ça s'est passé hier à Oisier, dans le Nord, à la fin de la cérémonie. Le nouvel élu de la commune a été pris à partie, touché au visage par un homme, interpellé et placé immédiatement en garde à vue, selon la préfecture. La ville annonce porter plainte. Le suspect avait déjà interpellé des élus jeudi sur une question de logement. Plus de missiles ou de drones pendant 72 heures. Donald Trump a annoncé un cessez-le-feu de 3 jours en Ukraine dès aujourd'hui. Espérons que ce soit le début de la fin d'une guerre très longue, meurtrière et difficile, écrit le président américain sur son réseau social Truth Social. Une trêve acceptée par les deux parties. En sport, en rugby d'abord, suite du tournoi des 6 nations féminin. Cet après-midi, le 15 tricolore affronte les Écossaises. Le coup d'envoi est prévu à 17h15. Et puis le foot et une ouverture de l'avant-dernière journée de Ligue 1 qui a été décisive pour Lens, mais fatale pour Nantes. Après leur victoire, les 100 et or sur les Canaries, hier soir 1-0, les Nordistes se sont qualifiés pour la Ligue des Champions. De leur côté, les Nantais perdent leur place en Ligue 1, ils sont relégués en Ligue 2. À suivre demain soir, 8 matchs en simultané à 21h. On peut citer Toulouse-Lyon, PSG contre Brest ou encore Le Havre face à Marseille. Voilà pour l'actu, très bonne journée à tous.
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1: Bonjour à tous. L'OMS confirme que 6 cas d'antivirus ont été détectés. Ce virus commun se transmet chez les animaux, comme les rongeurs, mais il peut aussi contaminer l'homme en cas de contact avec des excréments d'animaux malades. Plusieurs passagers du bateau de croisière MV Ondus ont été contaminés, 3 sont morts. On ne connaît pas le parcours du patient zéro et le navire doit accoster dans les Canaries aujourd'hui. Le geste était prémédité selon le parquet. Le suspect du meurtre de Chloé, 14 ans, dans l'Aisne, a été mis en examen pour assassinat et viol. Julien B. a été placé en détention provisoire hier en fin de journée. Lors de sa garde à vue, le suspect a reconnu avoir attaqué la collégienne avec un couteau, mais il nie avoir eu l'intention de la tuer. Il évoque une relation amoureuse. Un maire agressé en marge des commémorations du 8 mai, ça s'est passé hier à Oisier dans le Nord, à la fin de la cérémonie. Le nouvel élu de la commune a été pris à partie, touché au visage par un homme, interpellé et placé immédiatement en garde à vue selon la préfecture. La ville annonce porter plainte, le suspect avait déjà interpellé des élus jeudi sur une question de logement. Plus de missiles ou de drones pendant 72 heures. Donald Trump a annoncé un cessez-le-feu de 3 jours en Ukraine dès aujourd'hui. Espérons que ce soit le début de la fin d'une guerre très longue, meurtrière et difficile, écrit le président américain sur son réseau social Truth Social, une trêve acceptée par les deux parties. En sport, en rugby d'abord, suite du tournoi des 6 nations féminins. Cet après-midi, le 15 tricolore affronte les Écossaises. Le coup d'envoi est prévu à 17h15. Et puis le foot et une ouverture de l'avant-dernière journée de Ligue 1 qui a été décisive pour Lens, mais fatale pour Nantes. Après leur victoire, les 100 et or sur les Canaries, hier soir 1-0, les Nordistes se sont qualifiés pour la Ligue des Champions. De leur côté, les Nantais perdent leur place en Ligue 1, ils sont relégués en Ligue 2. À suivre demain soir, 8 matchs en simultané à 21h. On peut citer Toulouse-Lyon, PSG contre Brest ou encore Le Havre face à Marseille. Voilà pour l'actu, très bonne journée à tous.
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4: Bonjour à tous, un défilé sous tension à Moscou. La Russie célèbre la capitulation allemande de 1945 avec une grande parade sur la place Rouge. Cette année, aucun matériel militaire ne défilera. Le Kremlin craint une attaque ukrainienne sur la capitale. Une attaque qui ne devrait pas avoir lieu car une trêve de 3 jours a été acceptée par les deux parties. Le président ukrainien Volodymyr Zelensky a demandé à son armée de ne pas viser Moscou. 1000 prisonniers de chaque pays seront aussi échangés. Espérons que ce soit le début de la fin d'une guerre très longue, écrit Donald Trump à l'initiative de ce cessez-le-feu. Le président américain qui attend toujours une réponse iranienne, il dit recevoir d'ici ce soir une lettre de la part de l'Iran.

0: Iran, après les dernières propositions de paix. Hier, le Premier ministre du Qatar a plaidé pour des négociations avec l'Iran pour mettre fin à la guerre au Moyen-Orient. Le patron de l'OMS se rend aux Canaries. Il doit superviser les évacuations de 150 passagers du bateau de croisière MV Ondius, devenu foyer de contamination à l'antivirus. Le navire s'approche de Tenerife, où les voyageurs seront débarqués, contrôlés, puis rapatriés dans leur pays. 5 Français sont à bord. L'antivirus a déjà fait 3 morts sur le bateau. En France, un collectif anti-bassine revendique le sabotage de 2 retenues d'eau dans la Vienne et les Deux-Sèvres. Il n'y aura pas de répit tant que les bassines sont en état de marche, prévient le communiqué. Le préfet des Deux-Sèvres condamne avec la plus grande fermeté ces atteintes à ses ouvrages agricoles. Boualem Sansal reste en France. L'écrivain renonce finalement à quitter le pays, selon lui, dans les colonnes du journal Ouest France. « C'était un coup de colère, je suis français de nationalité », affirme l'écrivain franco-algérien qui a été détenu en Algérie. Il avait été cible de critiques après son arrivée chez l'éditeur Grasset en pleine polémique sur le licenciement de son patron Olivier Nora, imputé à Vincent Bolloré. Boualem Sansal avait menacé de quitter la France. Et puis le foot et la Ligue 2, dernière journée avec 3 assurés de monter en Ligue 1. Amiens, lanterne rouge, sait déjà qu'il quittera la Ligue 2. Les 9 matchs sont à suivre ce soir à 20h. Voilà pour l'actu, très bonne journée à tous.
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1: Bonjour à tous. Près de 3000 barils de pétrole au large de l'Iran. Une marée noire a été détectée près de l'île de Karg, près du terminal pétrolier iranien. Des images satellites montrent une vaste nappe de pétrole, la plus importante depuis le début de la guerre au Moyen-Orient. Hier, l'armée américaine a annoncé avoir tiré sur deux pétroliers battant pavillon iranien pour les neutraliser. Pendant ce temps, Donald Trump s'impatiente. Le président américain dit attendre une réponse de l'Iran à sa dernière proposition de paix. Au large des îles Canaries, le MV Ondius doit accoster. Le bateau, foyer de contamination à l'antivirus, embarque près de 150 passagers. Ils seront tous évacués ce week-end. Trois sont déjà morts du virus qui se transmet entre animaux. Le risque d'une propagation à la population mondiale est absolument faible, rassure l'OMS. 6 cas d'antivirus ont été confirmés. 5 Français sont à bord du navire. Emmanuel Macron fait le déplacement en Afrique et le président se rend d'abord en Égypte avant de rejoindre le Kenya pour un sommet Afrique-France, pour finir par l'Éthiopie mercredi. La guerre au Moyen-Orient sera au menu des nombreuses discussions avec les chefs d'État. Le suspect du meurtre de la jeune Chloé a passé une première nuit en prison. L'homme de 23 ans a été mis en examen pour homicide volontaire et viol et placé en détention provisoire hier.

0: Il est accusé d'avoir tué une collégienne de 14 ans dans l'Aisne, avec qui il aurait entretenu une relation amoureuse. Lors de sa garde à vue, il a reconnu avoir fait usage d'un couteau, mais sans intention de la tuer. L'homme était déjà connu des services de la police et de justice pour un fait de port d'armes, selon le parquet de Laon. Il n'y aura pas de marche du comité du 9 mai à Paris. Le collectif d'ultra-droite avait saisi la justice après une interdiction prononcée par le préfet. Mais hier, le tribunal administratif de Paris a confirmé l'interdiction du cortège prévu aujourd'hui. À cause des débordements l'année dernière, le comité du 9 mai va saisir le Conseil d'État. Et puis le foot et la 33e journée de Ligue 1 qui s'est ouverte sur une victoire de Lens sur Nantes, score final 1-0. Avec une relégation des Canaries et une qualification en Ligue des Champions pour les 100 et or. Voilà pour l'actu, très bonne matinée à tous.
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3: Hello, bonjour. Très heureux de vous retrouver sur cette fréquence. C'est donc Serge Turpin qui vous propose, comme chaque semaine, Satmag, Satmag Hebdo. Satmag, c'est l'actu des médias, l'actu de la communication, l'actu des écrans. Au sommaire, cette semaine, on évoquera évidemment, d'une manière assez approfondie, le rapport de la Commission sur l'audiovisuel public qui a été rendu public cette semaine. Un rapport pas mal commenté, on peut le dire. Justement, tiens, si on essayait de faire un peu de prospective et imaginer les médias, radio, télé, presse, d'ici une dizaine d'années, est-ce réaliste ? Ça relève peut-être de la science-fiction. On évoquera évidemment aussi le décès de Ted Turner, le fondateur de CNN, la première chaîne d'information, je crois, dans le monde. On évoquera aussi les audiences à la télévision la semaine dernière et on jettera un coup d'œil sur la LCI, double CNews, pendant que les chaînes d'info décrochent. C'est le résultat des audiences publiées par Médiamétrie pour le mois d'avril 2026. On n'oubliera pas non plus de regarder les audiences de la télévision la semaine dernière. Et on jettera un coup d'œil sur l'histoire de la télévision, racontée par notre ami Christian Dauphin. Voilà, Satmag Hebdo, c'est parti.
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3: Dans cette chronique média, il me paraît difficile de passer à côté du sujet du moment. Le rapport de la commission d'enquête sur la neutralité, le fonctionnement et le financement de l'audiovisuel public, qui vient d'être rendu public. Entre parenthèses, rendu public, mais ça ne veut pas dire que les députés l'aient adopté. Ils ont simplement dit qu'ils étaient d'accord à ce que le rapport soit publié, pour éviter qu'on pense qu'il y ait eu censure. Alors oui, je sais, je reviens une fois de plus sur le sujet, mais c'est vraiment pas de ma faute. C'est devenu un feuilleton, d'autant plus depuis le lancement de cette commission à l'automne dernier. Il faut dire que son rapporteur a largement contribué à attirer l'attention, à la fois par ses interrogations, parfois légitimes, mais aussi par certaines de ses approximations, voire ses contre-vérités. Et même ses attaques. Alors forcément, ignorer ce rapport tout juste publié serait difficilement défendable dans une chronique média. Mais comment en parler ? Je dis cela parce qu'on m'a récemment reproché d'en parler trop souvent, et même de prendre position, à la fois sur les travaux de cette commission et sur un autre dossier récent, le départ d'Olivier Nora, le patron de Grasset. Deux sujets qui, sur le papier, semblent éloignés, mais qui ont en commun d'être mis en scène par des personnalités aux positions très affirmées. Et c'est précisément ce point qui fait débat, le fait de qualifier ces positions de radicales. Qu'est-ce qui permet de le dire cela ? Je pourrais essayer de définir ces notions, mais ce n'est vraiment pas l'objet d'une chronique média. Disons simplement que ces idées radicales ou extrêmes se caractérisent souvent par une volonté de transformation profonde avec une faible écoute des arguments contraires. Sur ce terrain, j'ai effectivement souvent évoqué la commission d'enquête de l'Assemblée nationale sur l'audiovisuel public, mais aussi donc l'influence et les positions de Vincent Bolloré et de ses amis. Tous deux portent au minimum l'idée d'une réduction importante du financement de l'audiovisuel public, jusqu'à un quart selon le rapport signé par Charles Laloncle, et cela en partant du constat du déficit actuel du service public. Et justement, parlons-en de ce déficit. À France Télévisions, il est d'environ 50 millions d'euros, pour un budget de 2,5 milliards. Oui, un déficit donc largement lié aux baisses de dotations publiques, qui ne respectent pas toujours les engagements des contrats et d'objectifs et de moyens pourtant validés par l'État. Autrement dit, lorsqu'une enveloppe est annoncée puis réduite, le déséquilibre budgétaire devient mécanique. Et au-delà de ce point, plusieurs propositions du rapport semblent s'inscrire dans une logique déjà datée. Réduire le nombre de chaînes du service public ? Dans 10 ans, la TNT sera probablement marginale, l'essentiel des usages étant déjà en train de migrer vers les plateformes. Supprimer les émissions destinées aux jeunes publics. Cela reviendrait à abandonner ce terrain aux plateformes américaines, avec des contenus calibrés à toute heure, type pas de patrouille en continu. Que dire de la suppression de Move ? Elle est déjà actée dans les faits. Autre proposition forte de la Commission. Confier la nomination des dirigeants de l'audiovisuel public au chef de l'État. On connaît déjà les limites de ce type de dispositif. Dans des pays où des majorités politiques très affirmées ont imposé ce modèle, l'indépendance éditoriale a souvent été fragilisée, voire remise en cause. Enfin, autre idée régulièrement avancée, qui consiste à privatiser totalement l'audiovisuel public. Mais même les acteurs du secteur privé savent que, dans un marché publicitaire en régression, cela ne ferait qu'affaiblir l'ensemble du secteur, tout en laissant le champ libre aux plateformes internationales. Cela dit, réduire le débat en disant que cela ne vient que du côté des idées radicales, ça serait incomplet. Les gouvernements récents, eux aussi, ont contribué à fragiliser l'audiovisuel public en réduisant progressivement ses financements, ce qui explique en partie la situation budgétaire actuelle. Bon, cela ne veut pas dire qu'il ne faille pas améliorer le système, ne pas le transformer, mais en réduisant certaines dépenses structurelles devenues obsolètes, regrouper ce qui peut l'être, mais pas casser ce qui fonctionne. Rappelons que la télévision et la radio publique représentent aujourd'hui, pour simplifier, environ un tiers de l'audience globale, ce qui veut dire qu'ils ont trouvé leur place, à côté du privé. Alors oui, on peut me reprocher de revenir régulièrement sur ces sujets, mais force est de constater que ces arguments sont rarement réellement discutés, écoutés. On retrouve d'ailleurs un phénomène assez classique. Sur des sujets complexes comme la santé ou les médias, ceux qui maîtrisent le moins les dossiers sont souvent ceux qui occupent le plus d'espace. Cela dit, au passage, faut pas croire que ceux qui parlent le plus sont les plus représentatifs. D'ailleurs, quand les partisans de ces positions les plus radicales, les plus tranchées, sont invités sur une antenne, les audiences ne suivent pas toujours. Loin de là. Et quelque part, cela reste rassurant.
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1: Aujourd'hui, je ne sais pas trop bien pourquoi, mais j'ai envie de me projeter, d'imaginer à quoi ressembleront la télévision, la radio, les médias d'ici 10 ans. Est-ce une bonne idée ou pas? Parce qu'au fond, qui peut vraiment savoir ce que deviendra le paysage médiatique d'ici là? Les variables sont partout, politiques, économiques, technologiques. Et rien que sur la technologie d'ailleurs, prévoir à 10 ans relève presque de la science-fiction. On peut même dire que tout ce que l'on imagine aujourd'hui sera probablement à côté de la plaque. Il suffit de regarder les réseaux sociaux, les applis, les plateformes, les médias, tout ce que vous utilisez tous les jours. Il y a 10 ans, personne n'aurait parié sur ce qui allait vraiment s'imposer. Alors forcément, la question se pose aussi sur ce qui existe aujourd'hui. Prenons la TNT par exemple. Beaucoup d'experts estiment qu'elle pourrait devenir obsolète d'ici 2035. Il ne resterait que quelques chaînes, histoire d'assurer une diffusion minimale pour des programmes jugés essentiels. Mais au fond, est-ce que la notion même de chaîne survivra? On regarde déjà de moins en moins des programmes à heure fixe. On choisit, on zappe à la demande. Mais demain, sur quelle plateforme et avec quels acteurs? Difficile d'y voir clair, surtout quand on ne sait même pas avec qui M6 sera accolé. TF1, BFM, who knows? Les grandes manœuvres ne font que commencer. Est-ce que par exemple TF1 et M6 vont s'associer? Ou est-ce que M6 va partir vers CMA Media? Ou autre chose, on ne sait pas. Le service public, lui, restera suspendu aux décisions politiques. Entre ceux qui veulent le supprimer et ceux qui veulent le réorganiser, officiellement pour le renforcer, son avenir est tout sauf stabilisé. Et pourtant, sans lui, ou s'il s'affaiblit, une partie de la création culturelle risque de disparaître. Parce que ce n'est pas vraiment rentable la culture, ou très peu. Quant aux autres chaînes de la TNT, elles pourraient bien disparaître progressivement. À une exception près, l'info en continu, ce spectacle permanent qui ne s'arrête jamais. Et le sport, quant à lui, continuera d'exister, évidemment, mais de plus en plus derrière des abonnements. La radio, elle va suivre certainement à peu près la même trajectoire. La FM sera-t-elle remplacée par le DAB+, ou tout passera-t-il par Internet? Ou peut-être un peu des deux, avec une diffusion hertzienne qui survivra pour des raisons techniques ou symboliques. Les radios parlées, elles, devraient tenir. Le besoin de débat, d'analyse, de récit, ça disparaîtra pas, c'est comme les chaînes d'info. Quant au musical, en revanche, l'avenir semble beaucoup plus fragile. Pourquoi écouter une programmation imposée quand on peut choisir chaque titre, à tout moment? Et puis, les réseaux sociaux, leur poids sera certainement encore plus massif. Mais ceux d'aujourd'hui ne seront pas forcément ceux de demain. D'autres émergeront, comme toujours. Quant à la presse, elle reste indispensable, la vraie, celle qui enquête, celle qui dérange peut-être. C'est indispensable pour la démocratie. Mais elle avance avec un boulet au pied, l'effondrement des recettes publicitaires. Et ce point concerne d'ailleurs tout le monde, la télévision, la radio, la presse, les réseaux sociaux aussi, la publicité, migre vers le numérique et surtout vers les grandes plateformes. Les géants du web captent l'essentiel des revenus et demain ils pourraient aussi devenir ceux qui redistribueront les revenus, par choix ou sous contrainte politique. Bah oui, tout dépendra de ce que les politiques décideront de faire, de protéger les marchés ou pas. Et ce qui pose d'ailleurs une question assez vertigineuse. Les médias traditionnels vont-ils devenir dépendants de ceux qui les ont fragilisés? L'idée dérange, mais elle n'a rien d'irréaliste. Alors oui, faire de la prospective à 10 ans, c'est prendre un risque de se tromper, largement. Mais tout ne nous échappe pas complètement. Il y a nos choix collectifs, nos choix politiques évidemment, même si la rationalité n'est pas toujours au rendez-vous de ce côté-là. Et puis il y a aussi le contexte international, les équilibres entre les puissances, les secousses du monde, par définition imprévisibles. Et puis il reste quand même quelque chose, nous. Notre liberté reste encore intacte, notre liberté de choisir. Choisir ce que l'on regarde, choisir ce que l'on écoute, choisir ce que l'on croit. Et au fond, choisir entre le meilleur ou le reste.
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1: This is CNN, the most trusted name in news.
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3: On a appris ce jeudi 7 mai le décès de Ted Turner, cet homme d'affaires américain né en 1938 qui est devenu l'une des figures majeures des médias mondiaux. Il a révolutionné la formation en lançant en 1980 CNN, première chaîne d'info en continu au monde, avec l'idée astucieuse de diffuser l'actualité 24 heures sur 24. Une révolution d'ailleurs qui doit beaucoup à la radio. Ted Turner s'était inspiré de 1010 Wins, pionnière du format Tout Info, créé en 1965 et diffusé sur la région de New York City. Personnage flamboyant, provocateur et visionnaire, il développe ensuite un immense empire médiatique avec la fusion avec Time Warner. Passionné de voile, il remporte aussi l'America's Cup en 1977 et devient l'un des plus grands philanthropes américains, notamment via ses dons aux Nations Unies. Il est aussi connu pour... Il était marié 3 fois, dont 10 ans, avec Jane Fonda, son mariage le plus médiatisé. La semaine prochaine, dans cette chronique SatMag, je reviendrai d'une manière un peu plus approfondie sur l'histoire de Ted Turner et ses idées et son côté révolutionnaire.
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4: Pour comprendre comment la liberté de la presse peut être mise à mal, y compris dans le pays qui est présenté comme celui de la liberté de la presse, il faut impérativement étudier le cas des États-Unis. On sait ce que Donald Trump et ses alliés pensent de la presse quand celle-ci refuse de se plier à leurs ordres. Ils l'insultent purement et simplement. Un style de présidence d'ailleurs inédit. À vrai dire, on n'a jamais vu un président aussi ordurier que Donald Trump. Certes, Richard Nixon utilisait un langage similaire, mais il le faisait en privé. Trump, lui, n'a aucune limite. C'est à cela qu'on le reconnaît, diront certains. Soit, mais s'il n'y avait que cela. Quoi qu'il en soit, Donald Trump et son entourage s'attaquent aux journalistes tout en affichant une préférence marquée aux influenceurs, ce qui évidemment les encense. Une fois de plus, et si seulement le problème s'arrêtait là. Mais dénigrer la presse ne suffit pas, il faut la faire taire. Et pour y parvenir, des moyens redoutables sont mis en œuvre. L'une des méthodes consiste à faire racheter un média par un proche du président. Ça tombe bien, il dispose d'une pléthore d'amis richissimes, capables d'acquérir des organes de presse à n'importe quel prix, pour en changer la direction, la rédaction et in fine la ligne éditoriale. Ce n'est pas rentable, c'est pas grave. Ils savent que l'administration Trump saura les récompenser par de juteux contrats publics qui compenseront largement les pertes. Une autre stratégie consiste à faire pression sur les propriétaires des médias jusqu'alors progressistes. Le chantage est simple. Changer de ligne éditoriale, faute de quoi vous perdrez vos contrats. À l'inverse, avec un peu de bonne volonté, vous découvrirez une administration très clémente envers vos affaires. Et force de constater que cela fonctionne. Pour des entreprises qui refusent de plier, la grosse artillerie est de sortie. Il y a l'harcèlement judiciaire, des procès qui sont intentés avec des demandes de dommages et intérêts astronomiques. Des chaînes comme ABC ou CBS ont déjà dû sortir le carnet de chèques pour éteindre des incendies déclenchés par des propos d'humoristes ayant déplu au pouvoir. Et puis il y a l'arme administrative, la FCC, l'équivalent de l'ARCOM aux États-Unis, qui est présidée par un fidèle du président. Prenons le cas d'ABC, propriété de Disney. Une entreprise peu coopérative face à l'administration Trump. Non seulement Disney refuse de renoncer à ses politiques d'inclusion et de diversité, mais la firme refuse également de licencier son animateur phare, Jimmy Kimmel, coupable de plaisanteries jugées offensantes. Alors il est vrai que Jimmy Kimmel y va fort, très fort dans ses attaques contre le président. Ainsi, faisant mine de s'adresser à Melania Trump, il l'affirmait rayonnante comme une veuve en devenir. C'était avant la tentative d'assassinat du gala de la presse. Jimmy Kimmel se justifiait en disant qu'il faisait allusion seulement à la différence d'âge entre le président et sa femme. Face au refus d'ABC de licencier Kimmel, la FCC a sorti le bazooka. Elle menace de soumettre la chaîne à une nouvelle procédure de licence, l'autorisation d'émettre. Et cela 2 à 5 ans avant l'échéance légale. Pour l'organisation de défense des médias Free Press, le patron de la FCC, Brenham Carr, utilise son pouvoir pour réduire au silence des opinions divergentes. Il agit aux ordres du président. Il est probable que la justice se devra trancher dans cette affaire et logiquement, elle devrait casser une telle procédure. Mais rien n'est certain. Quoi qu'il en soit, voilà comment agissent ceux qui s'attaquent à la démocratie et à la liberté de la presse, en instrumentalisant la puissance économique et l'arsenal législatif. En conclusion, il nous appartient de veiller à ce que de telles personnalités n'arrivent jamais au pouvoir.
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1: Très souvent, on nous dit que nous sommes de plus en plus surveillés, traqués, observés, et que tout cela est conservé. Et à ce moment-là, on hausse les épaules. Nous ne sommes pas des délinquants, nous n'avons donc rien à nous reprocher. Bon, il y a quelques petites entorses que l'on a faites. Des infractions mineures qui, sous surveillance permanente, vaudraient des amendes et qu'on éviterait de faire si on se sachait observer. Mais à part ça, rien de très grave. Que l'on sache tout de notre vie privée, pensons-nous, ça n'a rien d'inquiétant. Quoique, c'est pas si simple. Ce n'est pas seulement une question de délit. C'est toute notre vie qui serait exposée, y compris des aspects qui ne seraient pas forcément illégaux, bien au contraire, mais gênants et qui deviendraient publics. C'est un peu comme dans le jeu de la vérité. Certaines questions, certaines réponses dérapent vite. Nous avons tous notre jardin secret. Cette notion de vie privée qui nous paraît évidente aujourd'hui est pourtant récente. Longtemps, la frontière entre public et privé était floue. On vivait constamment sous le regard des autres, avec un contrôle constant. Sortir du moule, c'était risquer le jugement, voire l'exclusion. On savait presque tout sur tout le monde. L'urbanisation a changé la donne. En ville, anonymat et liberté, mais aussi distance. On ne connaît plus trop ses voisins, on se sent moins jugé, et des règles implicites ont émergé pour protéger notre vie privée. Et puis arrive donc le numérique. Et notre vie est mise en ligne, rien ne s'oublie. Tout peut ressurgir, encore plus avec l'intelligence artificielle. Vous vous dites encore prudence, mais pas grand-chose à craindre. Sauf que si, le temps n'efface rien. Les propos autrefois banals deviennent aujourd'hui inacceptables. Des propos qui aujourd'hui apparaissent racistes ou misogynes par exemple. Tout le monde ou presque l'étonnait à l'époque. C'est seulement avec le recul qu'on mesure le problème et heureusement que les mentalités évoluent d'ailleurs. Mais aujourd'hui, tout est archivé, tout peut ressortir hors contexte. Et le passé, c'est là le problème, se retrouve au même niveau que le présent. Un ancien président de la CNIL racontait avoir, jeune, manifesté en montrant ses fesses. Il imaginait que la photo ressorte aujourd'hui, sa réputation serait très fragilisée. Élirait-on d'ailleurs un président de la République avec une telle photo? Peu probable. On pense aussi à la photo de François Mitterrand serrant la main à Pétain, longtemps sans effet, faute de réseaux sociaux. La vie privée à l'ère du numérique devient donc centrale. Si tout est conservé, manipulable, l'individu va s'auto-censurer. La vie privée n'est pas un luxe, c'est l'oxygène qui permet de se tromper, d'évoluer, de changer. Comme le souligne Calix Descamps, experte en protection de la vie privée chez Adecoussi, cet enjeu est d'autant plus brutal qu'avec les deepfakes, ce n'est pas seulement la vie privée qui vacille, c'est la réalité elle-même. Imaginons d'ailleurs demain un pouvoir autoritaire qui exhume nos actes passés. Regardez ce journaliste sportif emprisonné en Algérie pour une rencontre pourtant très ancienne et qui n'était pas une faute à l'époque. C'est ubuesque. Il faut donc des règles pour éviter ces dérives. On m'objecte qu'un pouvoir autocrate imposera toujours ses pratiques. À nous de faire en sorte que ce pouvoir n'arrive jamais au pouvoir.

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1: Dans ses chroniques Satmag, j'ai parfois mis le doigt sur un truc qui a l'art et la manière de m'énerver au plus haut point. Les séries qui s'arrêtent brusquement. Après une ou plusieurs saisons qui se terminent généralement sur ce que l'on appelle un cliffhanger, un procédé utilisé dans les séries, films ou littérature pour créer un suspense insupportable, insoutenable, à la toute fin d'un épisode, d'un chapitre ou d'une saison. Le but est de laisser le héros dans une situation critique, face à un choix impossible, ou de révéler une information choc juste avant le générique. Le téléspectateur se retrouve alors dans un état d'incertitude totale, ce qui le pousse irrésistiblement à regarder le prochain épisode. Prochain épisode qui parfois ne vient jamais. Et donc parfois, et même souvent d'ailleurs, sauf quand la série a été prévue dès le départ pour un certain nombre de saisons et pas plus, et que la fin est prévue, donc parfois on reste dans le suspense. La plateforme ne renouvelle pas la série et le téléspectateur n'a pas le droit à une fin digne de ce nom. Oui, c'est rageant. On a l'impression d'être pris pour des gogos. La plateforme se défend en disant qu'elle comprend notre frustration, mais problème, on n'est pas assez nombreux à avoir été frustrés, puisque l'audience n'a pas été bonne. Enfin, vous êtes sympa, mais les audiences, on les connaît pas. Elles restent secrètes. Et donc, circuler, il n'y a plus rien à voir de ce côté-là. Mais restez quand même chez nous, car on a plein d'autres programmes à vous proposer. Et c'est pour ça d'ailleurs que très souvent, j'attends la fin officielle de la série pour m'engager à la regarder du premier ou dernier épisode. Alors je sais, c'est pas une situation toujours évidente car certaines séries durent des années, très longtemps. Et attendre, c'est là aussi très frustrant. Il y en a d'autres qui connaissent et nous on sait pas. Mais disons que si une série dure assez longtemps, il y a une forte probabilité qu'elle ne s'arrête pas brusquement, sans fin. Ou alors il arrive que les concepteurs de la série soient au courant à temps et réussissent à produire un dernier épisode qui explique ce qu'on a besoin de savoir. Ou alors la dernière saison est plus courte, moins d'épisodes. Ou alors la fin est bâclée. Regardez l'exemple de Game of Thrones. La fin est nulle. Oui, je sais, c'est mon opinion, je la partage. Mais je connais pas grand monde qui dise le contraire. Dans le pire des cas, les scénaristes font fuiter sur les réseaux des informations sur la saison qui ne sera pas tournée. C'est déjà ça. Pourquoi je vous dis ça aujourd'hui? Ah oui, on vient d'apprendre que Netflix ne renouvellera pas la série antillaise Bandit, malgré un fort engouement local et un récent passage en tête du top 10 mondial des séries non anglophones. La plateforme a jugé les audiences insuffisantes face au coût de production pour envisager une suite. Peut-on lire dans un article de la radio RCI Martinique. Une info que j'ai trouvée sur le site ActuMedia. Pourtant, cette série avait été initiée par un très bon dans le genre. J'oserais même dire une légende. Oui, là c'est un jeu de mots, car Eric Rochant était à l'origine de la série de légende, Le Bureau des Légendes, diffusée sur Canal+. Mais pas seulement. Il y a eu aussi la série Mafiosa, toujours diffusée sur Canal+. Il y a aussi des films de cinéma comme Les Patriotes. Quoi qu'il en soit, le succès n'est pas la certitude que l'on n'aura pas d'échec ensuite. Alors certains diront qu'ils ne sont pas surpris par cet échec. Le sujet est peut-être moins porteur que d'autres. On tombe sur une famille antillaise mêlée à une histoire de drogue. Bon, ça peut faire peur par exemple. Et justement, le fait que Canal+ n'ait pas produit cette série, alors qu'il avait produit les précédentes séries d'Éric Brochamp, ça donnait un indice sur les difficultés. Mais donc voilà, pas de saison 2 pour Bandit sur Netflix. À vous de décider si vous allez quand même regarder la fin de la première saison. Vous le devriez d'ailleurs, car c'était vraiment pas mal.
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1: Pour désoler aujourd'hui, je parle des chiffres, beaucoup de chiffres. Nous sommes en début de mois et comme toujours, Médiamétrie publie les audiences télé du mois précédent. Donc voici les chiffres d'avril 2026. Ils étaient particulièrement attendus, surtout du côté des chaînes d'infos et d'opinion. Une question était dans toutes les têtes. BFM allait-elle confirmer sa performance de mars? Allait-elle être encore devant CNews, qui dominait ce segment depuis plus d'un an? Est-ce que CNews était en train de décrocher? Le contexte joue évidemment un rôle clé. La guerre impliquant l'Iran, les États-Unis et Israël, avec des répercussions dans toute la région. Elle a fortement capté l'attention. Résultat, les chaînes d'infos ont vu leurs audiences bondir au début du conflit. Enfin, toutes, sauf une. CNews, avec son positionnement très axé sur le débat et l'opinion, n'a pas réussi à s'imposer comme la chaîne réflexe pour comprendre la situation. En plus, ça a rajouté un problème de crédibilité avec l'affaire Morandini et le départ de Sonia Mabrouk. Pour autant, contrairement à ce que certains affirment, CNews ne s'effondre pas. Elle revient plutôt à son niveau d'il y a un an, au niveau où elle était déjà devant BFM TV. Dans le même temps, ses concurrentes ont clairement profité de la séquence. Il faut dire qu'entre-temps, la numérotation des chaînes d'infos sur la TNT a changé. Elles sont passées de Canal 13 au Canal 16. Ça change tout. En mars, donc, BFM est passé en tête, suivi de CNews et LCI. France Info plus factuelle a progressé aussi, mais plus modestement. Restait à savoir si cette dynamique allait durer. La réponse est oui et non. En avril 2027, BFM TV reste leader à 2,9% de part d'audience, soit 0,3 points devant CNews. Effet notable, LCI dépasse CNews de 0,1 point. C'est marginal, mais c'est stratégiquement très parlant. La chaîne du groupe TF1 s'installe ainsi à la seconde place des chaînes d'information. À noter quand même que CNews dépasse LCI au niveau de la couverture mensuelle. Autrement dit, plus de monde regarde CNews qu'LCI. C'est le seul point notable pour CNews. Quant à France Info, elle reste très en retrait, avec 1,1%. Mais après un mois de mars exceptionnel porté par l'actualité internationale, le soufflet retombe. Le conflit s'enlise, se déplace surtout autour du détroit d'Hormuz et aussi du côté sud-Liban. Il devient de plus en plus difficile à suivre, ce conflit, moins spectaculaire, à part peut-être pour ceux qui scrutent le prix de l'essence. Résultat, toutes les chaînes d'infos reculent. BFM TV perd 0,6 points en un mois. LCI, 0,5 points. CNews, 0,6 points. France Info limite la casse en perdant seulement 0,1 point. Au total, le bloc info passe de 11,1% de part d'audience au global en mars à 9,3% en avril, soit une chute d'1,8 point. Un retour à la normale, en quelque sorte, après un pic lié à la crise du Moyen-Orient. Du côté des chaînes généralistes et de la TNT, le tableau est différent. Le groupe France Télévisions est en forme. France 2 grimpe à 14,7%, elle gagne 0,7 points, même si elle reste quand même derrière TF1, leader à 18,1%. Pourtant, la une est en léger recul, moins 0,3 points. Au global, France Télévisions domine le marché à 29% de part d'audience, en hausse de 0,9 points par rapport à mars. Le groupe TF1 s'ouvre davantage. La baisse de la chaîne principale et le recul de LCI pèsent malgré une bonne tenue de TF1 série film. Le groupe TF1 est à 27%, soit donc 2 points derrière le groupe France Télévisions. Quant au groupe M6, il fait preuve de résilience. La chaîne M6 progresse légèrement, elle est à 8,2%, plus 0,2 points, ce qui compense l'érosion de W9. Au fond, ce mois d'avril 2026 ressemble à une décompression médiatique. Après l'hyperconsommation d'informations en mars, les Français reviennent vers des programmes plus classiques et vers les rendez-vous installés du service public. La télévision reste, quoi qu'on en dise, un média massif. 98,3% des Français de 4 ans et plus ont regardé la télévision au moins une fois ce mois-ci. Alors, simple parenthèse ou bascule durable? Réponse, au prochain Médiamat.
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0: Le langage de l'amour, Sam Sauvage.
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0: Allez, rapidement, on va jeter un coup d'œil sur les audiences de la TNT la semaine dernière. Ce sont toujours des études publiées par Médiamétrie et analysées en collaboration avec nos confrères de Satellifax. Donc ça concerne la période du 27 avril au 7 mai. France 2 et M6 ont marqué les plus fortes variations de la semaine selon ces résultats. France 2, 15% de part d'audience, elle gagne 0,1 point. Elle est portée par les bons résultats des soirées du week-end, notamment pour la série Tropique Criminelle et le film Bernadette diffusé dimanche. La demi-finale des Champions Cup entre Bordeaux Bègle et Bass Rugby a également amené un très bon score dimanche après-midi. À l'inverse, M6 chute de 0,8 point. La 6 est à 8,1% de part d'audience, notamment après le lancement discret de la mini-série britannique Lockerbie, attentat en plein vol. TF1 reste stable, 18,2% de part d'audience, et cela grâce au final de la série Alter Ego. France 3 recule légèrement malgré le succès du téléfilm Mystère des grottes du Grégulus. France 5 et Arte, 3,3% de part d'audience. France 5 a perdu 0,3 points, Arte a progressé de 0,4 points. Côté TNT, W9 garde la première place, merci Cyril Hanouna, et cela devant TMC. Il faut dire que Quotidien était en vacances. Toutes les deux en baisse sur la semaine. Voilà, c'était donc les résultats d'audience de la télévision la semaine dernière. Autrement dit, pour la période du 27 avril au 3 mai, des chiffres publiés par Médiamétrie et analysés en collaboration avec nos confrères de Satellifax.
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0: Paul McCartney, Ringo Starr, Home to Us.

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2: Canal+, qui diffusait ce mercredi soir la demi-finale retour de la Ligue des champions Bayern-PSG, qui a été remportée par... qui affichait un score de 1 contre 1 et qui a permis la qualification du club parisien pour la finale du titre. Il a réuni sur Canal+, 3 310 000 téléspectateurs, 18,3% de part d'audience pour la soirée, offrant le record de la saison à la chaîne. Le 28 avril dernier, la demi-finale aller diffusée toujours sur Canal+, avait attiré 2,850 000 téléspectateurs. Ça fait encore partie des grands records pour la chaîne.
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0: Bertrand Belin, c'est tout nouveau, c'est tout beau. Il est tout seul, c'est le titre.
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0: Allez, il est temps de retrouver notre ami Christian Dauphin qui va nous rappeler un peu l'histoire de la télévision.
2: Nous avons le contrôle total de l'émission. Asseyez-vous tranquillement. Nous contrôlerons tout ce que vous verrez et entendrez. Vous allez participer à une grande aventure et faire l'expérience du mystère avec...
3: La formidable aventure de la télé.
4: Le samedi 20 novembre 1948, le secrétaire d'État à l'information François Mitterrand signe un décret qui va révolutionner l'univers de la télévision. La médiocrimage du poste passe alors de 441 lignes à 819 lignes pour sa définition. Dès lors, la France adopte la technologie télévisuelle noir et blanc la plus évoluée du monde. Une haute compétition industrielle est lancée, son objectif, proposer la plus belle image possible aux téléspectateurs.
5: Dans la cabine centrale de la Tour Eiffel, on s'affaire, on se prépare, tout est paré pour le début de l'émission.
4: Mais la France ne parviendra jamais à imposer le 819 lignes comme norme internationale. TF1 sera donc la seule chaîne française à continuer à l'exploiter jusqu'au 19 juillet 1983.
6: Il y aura des écrans géants dans toutes les maisons.
4: Alors que les Japonais expérimentent déjà leur système de télévision haute définition dans les années 1970, nos laboratoires élaborent dès l'année 1979 un écran plat qui exploite la technologie plasma.
7: Cet écran extra plat, encore à l'état de prototype, n'utilise pas de tube cathodique comme sur les écrans traditionnels.
4: Mais c'est à partir de 1988 que les laboratoires Thomson, Philips et Sony travaillent chacun de leur côté à améliorer la définition de l'image. Ainsi, la norme européenne D2Mac et sa version de luxe HDMac verront le jour quelques années plus tard pour les JO d'hiver en France, à Albertville, avec un lancement officiel le 8 février 1992 par le président Mitterrand, une nouvelle fois associé à la télévision haute définition.
8: Je proclame l'ouverture des Jeux Olympiques d'Albertville, célébrant les 16e Jeux Olympiques d'hiver.
4: Le format 16/9 marque aussi l'arrivée des images larges. Thomson, Nokia et Philips deviennent les pionniers de ce type de téléviseur.
9: Le téléviseur au format film grand. Dès aujourd'hui, son écran 16/9 ouvre à tous ceux qui créent un espace enfin à leur mesure.
4: En France, même si les images HD ont été diffusées par satellite plus de 10 ans auparavant, c'est l'arrivée de la télévision numérique terrestre en 2005 qui permettra de démocratiser cette amélioration de qualité d'image. En 1992, un téléviseur HD coûte l'équivalent de plus de 4 500 €. Aujourd'hui, pour la même taille d'écran, on en trouve à partir de 400 €. La toute première série diffusée en haute définition est américaine. Heroes arrive le samedi 30 juin 2007 sur TF1. Cette série de science-fiction met en évidence les étranges pouvoirs surnaturels dont bénéficient quelques personnes dans le monde. La série compte 78 épisodes, une version bande dessinée et un projet d'adaptation au cinéma.
10: Enfin, qu'est-ce qui s'est passé ?
4: Voilà, c'est tout pour aujourd'hui. Merci et...
11: Enfin les amis, nous rentrons au pays d'Aglaé et Sidonie. Au pays d'Aglaé et Sidonie.
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0: su retenir.
1: Benjamin Biolay, Les Passantes. Dois-je vous dire que c'est une reprise de Brassens ? Non, j'ai pas besoin de le dire. Ah si, je l'ai dit.
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1: Satmag Hebdo, c'est terminé. Eh oui, c'est terminé. Satmag Hebdo, c'est terminé. C'était Serge Surpin qui vous proposait, comme chaque semaine, sur cette fréquence, toute l'actualité des médias, toute l'actualité de la communication, toute l'actualité des écrans. J'espère vous retrouver dès la semaine prochaine, sur la même fréquence, à la même heure. Passez d'excellents moments à l'écoute de votre radio préférée. À bientôt, bye bye.

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3: Bonjour à tous. La guerre en Ukraine est une cause juste pour Vladimir Poutine. Le président russe s'est exprimé à l'occasion de la commémoration de la capitulation allemande lors de la Seconde Guerre mondiale. Le traditionnel défilé du 9 mai a été modifié. Pas d'engins militaires sur la place Rouge à Moscou cette année. Hier, la Russie et l'Ukraine ont accepté une trêve de 3 jours dès aujourd'hui à l'initiative de Donald Trump. Le MV Andius est attendu d'ici demain à Tenerife. Le bateau de croisière, foyer de contamination à l'antivirus, doit débarquer ses 150 passagers après la mort de 3 d'entre eux contaminés. 6 cas ont été confirmés par l'OMS. Les 5 Français présents sur le navire seront rapatriés en France. Le guide suprême iranien est en parfaite santé, c'est ce qu'affirme le bureau de Mojtaba Khamenei. Il assure que les blessures du guide suprême se limitent à un pied et au bas du dos. L'Iran qui accuse les États-Unis de diffuser de fausses informations. Direction plusieurs pays d'Afrique pour Emmanuel Macron. Le président entame une tournée en commençant par l'Égypte. Le chef de l'État inaugurera une université de la francophonie aujourd'hui, puis se rendra au Kenya pour un sommet Afrique-France. Enfin, mercredi, Emmanuel Macron ira en Éthiopie. Ils sont plus faux qu'un euro en chocolat. Déclaration d'Elon Musk, le milliardaire américain, propriétaire du réseau social X, s'en prend au juge français alors qu'il est visé par une information judiciaire sur de possibles dérives du réseau social. Un juge d'instruction doit enquêter sur la diffusion d'images pédopornographiques sur X. Un maire agressé en marge des commémorations du 8 mai, ça s'est passé hier à Oisier, dans le Nord, à la fin de la cérémonie. Le nouvel élu de la commune a été pris à partie et touché au visage par un homme, interpellé et placé immédiatement en garde à vue, selon la préfecture. La ville annonce porter plainte. Le suspect avait déjà interpellé

0: interpeller des élus jeudi sur une question de logement. Et puis le foot et le PSG qui dévoilent un nouveau maillot bleu avec une large bande rouge au milieu et deux bandes blanches plus petites de chaque côté. Une véritable déclaration d'amour à Paris et ses supporters selon le club. Ce maillot sera porté à domicile lors de la prochaine saison. Voilà pour l'actu, très bonne journée à tous.
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3: Dans Parlons PME, l'émission qui donne la parole à ceux qui font bouger l'économie de notre territoire, aujourd'hui nous allons parler d'un défi que rencontrent tous les chefs d'entreprise. Comment sortir du lot dans un monde qui est saturé d'informations ? Pour en discuter, je reçois Rosane Cazula, elle est fondatrice de l'entreprise Rose Communication. Experte en stratégie digitale, elle aide les entrepreneurs à transformer les réseaux sociaux en véritable levier de croissance.
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3: Bonjour Rosane.
4: Bonjour Vincent, merci beaucoup de m'accueillir.
3: Avec joie. Alors, qu'est-ce que vous avez fait avant de créer l'entreprise Rose Communication ?
4: Dans un premier temps, ce que je voulais faire, c'était journaliste. Donc à 10 ans, je voulais remplacer, si je puis dire, Claire Chazal.
3: À la télévision.
4: À la télévision. Et puis, de fil en aiguille, donc je suis allée à l'université de Rennes 2, où j'ai appris le journalisme et où j'ai aussi découvert la précarité du métier de pigiste. J'ai décidé de m'orienter davantage sur la stratégie social média, donc réseaux sociaux. Pourquoi ? Parce qu'en fait, j'ai vu qu'il y avait un vrai besoin.
3: Et ça, dès la formation ?
4: Dès la formation. Parce qu'en fait, j'ai eu l'occasion de travailler en projet. Donc pour des marques comme Bridélis, comme Biocop aussi, à Rennes, on avait des stratégies à développer, des stratégies de site web et des stratégies social média, et je me suis dit, en fait, c'est ça que je veux faire.
3: Un vrai désir. Oui. C'était à quelle époque les réseaux sociaux étaient déjà bien implantés ou...
4: Alors moi, j'ai eu ma licence en 2018. Donc, j'ai eu le bac en 2015. À la sortie de mon bac, je voulais être journaliste, et à la sortie de ma licence, je voulais aider les marques à créer leur site web et à créer des stratégies sur les réseaux sociaux. Et finalement, aujourd'hui, je me suis vraiment spécialisée dans l'accompagnement des dirigeants, des indépendants, à maîtriser les réseaux sociaux, à maîtriser les plateformes en tant que telles. Donc, il y a l'aspect technique, mais il y a l'aspect stratégique. Qu'est-ce que je publie ? Pour qui ? Dans quel format, etc.
3: Et on va y arriver, on va développer tout ça. Mais avant ça, est-ce que vous avez fait une période où vous avez été salarié ?
4: Alors, très bonne question.
3: On a entendu pigiste ?
4: Oui. En fait, j'ai un parcours assez, traditionnel en communication. Donc, j'ai eu ma licence Infocom à l'université de Rennes 2. J'ai décidé de partir un an à l'étranger pour apprendre l'anglais aux États-Unis. Je suis rentrée de Washington DC et j'ai repris les études à Digital Campus de Rennes, où j'ai fait une année de prépa où j'ai appris à maîtriser tous les outils de la suite Adobe, créer des logos, créer des animations, du graphisme.
3: Les logiques du graphisme, la logique d'un logo, tout ça, ça s'invente pas, quoi. Il y a une règle, il faut pouvoir la suivre.
4: Tout à fait. Les couleurs ont une signification, les formes, donc les typographies, donc tout ce qui est vraiment image de marque, identité visuelle.
3: Et tout ça, c'était encore à l'école, vous l'apprenez.
4: Ça, c'est encore à l'école. Et en fait, je continue ensuite en master, où là, c'est mes deux dernières années d'études, où là, je fais des stages, donc qui sont professionnalisants. Mais c'est une bonne question parce que...
3: On n'est pas salarié, là encore.
4: Voilà, au départ...
3: On n'a pas un vrai long terme, on va dire.
4: Et au départ, je n'étais pas prédestinée à me lancer à mon compte. Je me suis pas réveillée un matin en me disant « Je vais lancer mon organisme de formation et je serai à mon compte. » J'ai donc effectué un stage au sein de Orange, à Lannion, en communication interne, où j'ai appris à fédérer des équipes autour d'une communication commune, à faire de l'affichage en interne, à créer une newsletter sous un format audio. Donc ça, j'ai adoré. Et puis ensuite, je suis passée en alternance dans une autre entreprise, avec là, pas la vision, disons, d'une grande entreprise, mais d'une PME, à Lannion, sur la zone de Pégase. Et là, j'ai fait de la communication externe. De là, je me suis dit, OK, c'est ça que je veux faire. Je veux accompagner les entreprises sans être en salariat. Je veux aider toute entreprise de tout secteur d'activité à maîtriser les codes social média. Et donc, à l'issue de mon master, parce que on sait l'offre, la fameuse loi de l'offre et de la demande, aujourd'hui, il y a une énorme offre en termes de communication. Il y a une demande aussi en face, mais la demande, en général, elle est de l'ordre de l'alternance. C'est-à-dire que les entreprises, aujourd'hui, n'ont pas le réflexe, disons, immédiat d'embaucher en communication quelqu'un qui est dédié à la communication interne ou externe.
3: Et pérenne, complètement pérenne, un mi-temps ou un gros mi-temps, une alternance, en gros, suffit pour une entreprise. C'est ce que vous
4: aujourd'hui,
3: nous dites.
4: Aujourd'hui, tout à fait. C'est ce qu'on décèle. Et dans les gros groupes, en premier lieu. Donc, les PME, TPE suivent aussi ce mouvement-là. Donc, on a des alternants qui se retrouvent, à l'issue de leurs études, en se disant, que fais-je ? Est-ce que je vais plutôt vers un salariat ou est-ce que, à mes dépens un petit peu, je me lance ?
3: Alors, moi, j'avais vu, et j'ai le sentiment aussi, vous allez dans mon sens ou pas, que c'est un secteur quand même très concurrentiel.
4: Très bouché, extrêmement. Extrêmement. Et en fait, et je pense qu'on va en reparler tout à l'heure, encore plus aujourd'hui à l'ère de l'IA. Et j'ai un point de vue assez ancré là-dessus, c'est que selon moi, la communication devient moins un métier, la communication réseaux sociaux,
3: oui,
4: devient moins un métier, mais plutôt des compétences à développer. D'où le fait que je me positionne aujourd'hui comme formatrice aux réseaux sociaux et à la création de contenu. Parce que je suis certaine qu'un dirigeant, aujourd'hui, s'il alloue 1 à 2 heures par semaine dans son emploi du temps à sa communication réseaux sociaux, il peut être régulier et il peut communiquer.
3: Et on va déjà donner dans cet entretien quelques astuces. Moi, il me reste encore une question pour apprendre à mieux vous découvrir. C'est, vous êtes rentrée dans l'entrepreneuriat. Alors, on a déjà entendu une partie de la réponse. C'est qu'est-ce que ça vous apporte que vous n'auriez pas eu ailleurs ? On entend déjà du travail, parce qu'il y en a peu. Mais qu'est-ce que ça vous apporte à côté ? Justement, le fait d'être entrepreneur.
4: Je reviens peut-être juste, c'est vrai, sur le fait d'avoir quitté mon master, donc quitté mon entreprise dans laquelle j'étais bien, où on m'a proposé un CDI que j'ai décliné.
3: Ah.
4: Donc j'ai décliné ce CDI, je termine mes études et puis je réponds à une offre d'emploi, un CDD, où un espace de coworking recherche quelqu'un, un ou une chargée de communication. Je réponds à l'offre d'emploi et dans cet espace de coworking, je rencontre une hypnothérapeute. Donc petit clin d'œil à Madame Offrette Anne-Cécile à Lannion qui me dit « Écoute, Rosane, tu es quelqu'un de très créatif. Je vois passer sur Instagram une recherche d'emploi. Ils recherchent une formatrice aux réseaux sociaux. L'organisme de la MPL, c'est la Maison des professions libérales du Grand Ouest. Et donc, c'est un organisme qui forme les professions libérales. Ils ont le droit à 2 journées de formation par an qui sont financées. Ça aussi, il faut le savoir, quand on est à son compte, c'est toujours intéressant. Et donc, elle me dit, pourquoi est-ce que tu ne candidaterais pas ? Et moi, j'étais pas vouée à être à mon compte à ce moment-là. Donc, j'avais mon CDD et je me dis, bah, finalement, pourquoi pas candidater ? Sauf que on ne naît pas formateur. Formateur, ça implique tout un tas de choses administratives et puis ça implique aussi tout un tas de choses humaines.
3: Pédagogique.
4: Et pédagogique, exactement. Et donc, je crois aussi qu'il faut oser, il faut avoir de l'audace. Et donc, je me dis, je vais contacter cet organisme, allons-y. J'échange avec eux et en fait, ils me disent, Madame Cazoula, aujourd'hui, vous n'avez pas tous les critères administratifs pour être formatrice. Faites-le, s'il vous plaît, parce qu'en fait, on a besoin de vous. Donc, je crois beaucoup aux synchronicités, aux opportunités, à la vie. J'ai entrepris tout ce qu'il fallait pour aujourd'hui avoir mon MDA, être formatrice. Et parce que, donc Vincent, vous me demandiez qu'est-ce que ça m'apporte. Je crois que ça apporte beaucoup de choses, mais sur tous les plans, professionnels et personnels. Ça m'apporte très peu de routine. Ça veut dire qu'aucune journée ne se ressemble. Aujourd'hui, le besoin communicationnel, il est universel. Ça veut dire qu'un garagiste a autant besoin de communiquer qu'une coach en nutrition, qu'un espace de coworking. Donc, j'apprends autant que mes clients apprennent. Et donc, c'est ça qui est hyper enrichissant.
3: Tout le monde a besoin d'apprendre et de... L'objectif, c'est de devenir une référence grâce aux réseaux sociaux. C'est d'ailleurs le cœur de cet entretien avec vous, Rosane Cazula. On va découvrir comment passer de la simple publication à une stratégie de leader. C'est des expressions que j'ai retrouvées sur votre site internet. Alors, pour ça, vous avez plusieurs étapes, plusieurs piliers. Le premier, c'est la présence. On ne peut pas être partout. Alors, comment choisir le bon réseau ?
4: L'omniprésence, parlons-en. Non, c'est ce que je conseille toujours aux personnes que j'accompagne, c'est de choisir un à deux réseaux sociaux sur lesquels on va être régulier. Mais surtout, la première étape, c'est de se demander à qui on s'adresse. Quels sont nos objectifs ? Et donc choisir un à deux réseaux sociaux de prédilection. Ce qui ne veut pas dire qu'on doit faire une croix sur les autres. Et c'est pour ça que je parle toujours dans un premier temps de présence. C'est-à-dire que si demain, Vincent, vous devez vous présenter, vous êtes régulier sur LinkedIn, qui est une plateforme de B2B, c'est super. Ça ne veut pas dire que sur Facebook ou sur Instagram, vous devez être invisible. Donc à minima, une présence, c'est-à-dire je crée mes comptes de réseaux sociaux. Je suis présent. Ensuite, au-delà de la présence, on a la cohérence. Quand je consulte le profil d'un de vos réseaux sociaux.
3: Avant de revenir sur la cohérence, j'aimerais m'arrêter un peu sur la présence. Comment choisir ? Comment choisir correctement le bon réseau social ? C'est celui sur lequel on va, de manière générale ? Je scrolle rapidement sur TikTok, je dois aller sur TikTok ? Ou bien j'aime regarder les images et autres et scroller aussi sur Instagram, je dois aller sur Instagram ? Comment est-ce que je choisis ? Parce que si on regarde, il y en a plein. Il y a LinkedIn, Facebook, Instagram, TikTok, YouTube. J'en oublie d'autres. On a parlé aussi, juste avant cet entretien,
4: Snapchat,
3: entre autres. Voilà.
4: Blue Sky, X, il y en a une infinité.
3: Et comment on choisit celui sur lequel on va ?
4: Donc, il faut savoir qu'un Français, en moyenne, utilise presque 6 plateformes, 5,8 exactement, plateformes sociales chaque mois. Donc, comment nous, on choisit ? Faire la différence entre consommateurs et créateurs de contenu. Donc effectivement, nous, Vincent, on est peut-être des consommateurs de TikTok, de Instagram. Mais en tant que professionnel, si je fais du B2B, donc le secteur d'activité influence beaucoup le réseau social que l'on choisit pour créer des contenus.
3: On va y aller alors. Le premier, le B2B, vous l'avez dit.
4: B2B. Allons sur LinkedIn. LinkedIn est un réseau social d'autorité. LinkedIn, on va y aller pour une cible qui est professionnelle. Alors, bon, je pourrais pas, on est sur un format d'une demi-heure, donc je pourrais pas...
3: On va en prendre quelques-uns.
4: Ouais.
3: Quand est-ce qu'on va sur Instagram ? Quand on fait du B2C ?
4: Quand on fait du B2C, quand on est commerçant, quand on est artisan, on a besoin d'être sur Instagram, d'être sur Facebook aussi. Quand on fait de la vente de produits, on est obligé d'être sur Instagram.
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3: Donc c'est vraiment quand on est en B2C, Instagram, il n'y a pas photo, il faut y aller.
4: Il faut absolument
3: justement, il y a photo sur Instagram.
4: Oui, c'est ça, oui, c'est le cas de le dire.
3: Alors, vous y étiez, juste après, vous avez donné le sujet de la cohérence.
4: Donc la cohérence. La cohérence, c'est-à-dire que si, admettons, Vincent, vous êtes présent sur plusieurs plateformes sociales, j'ai besoin de retrouver les mêmes codes, lorsque je vais voir votre TikTok et lorsque je vais voir votre LinkedIn, lorsque je vais voir votre Instagram et même votre site web. Si je ne suis pas cohérent sur mes canaux de communication, je peux provoquer une friction chez mon audience.
3: Il faut garder la même charte graphique, la même logique.
4: La même logique, la même charte graphique. Donc ça passe par une identité visuelle et ça passe aussi par ce qu'on appelle une image de marque. Donc l'image de marque, elle comprend effectivement l'identité visuelle. La même colorimétrie, donc à peu près trois couleurs principales, disons. On peut avoir aussi des couleurs secondaires. Ça va passer aussi par toujours le même style typographique. Et puis, au-delà de ça, donc le même style d'écriture, les mêmes fontes.
3: Mais sur un réseau social, on n'a pas le choix de la police qu'on utilise.
4: En légende de poste, effectivement, la police nous est donnée par la plateforme. Mais quand on crée des carousels, on a un style d'écriture visuel
3: sur les images.
4: Voilà, exactement, sur les photos. Et puis quand on crée de la vidéo aussi, on va créer visuellement, on va utiliser toujours donc les mêmes logos, mais les mêmes styles d'écriture aussi. Aujourd'hui, il faut savoir qu'il y a plus de 40% des utilisateurs de réseaux sociaux qui consultent les contenus, même vidéo, sans son. Donc on a besoin de rendre nos contenus inclusifs en mettant des sous-titres. Ces sous-titres-là, toujours les mêmes couleurs, toujours la même typo.
3: Et la police, du coup, du site internet.
4: Et la même police du site web aussi, c'est indispensable si on veut renforcer son image de marque.
3: Ok, on a vu la présence, on a vu la cohérence, il faut que la même communication, le même style de communication soit sur tous les réseaux et le site internet, et j'imagine du coup aussi les documents papier qu'on pourrait produire.
4: On peut aller jusque-là complètement. Ah, alors tout ce qui va être en interne, bon à la rigueur, pourquoi pas, mais par contre tout ce qui va être communication externe, c'est essentiel. Les flyers, les affiches, effectivement, il faudra reprendre ces mêmes codes-là. Et puis, au-delà de la cohérence, ensuite, il y a la régularité. Donc c'est, comment est-ce que je fais dans un monde hyper saturé? Comment est-ce que je fais pour trouver mon bon positionnement? Et c'est ce que je dis toujours, c'est du cas par cas. Ça va dépendre du secteur d'activité de la personne que j'accompagne, et puis aussi de son appétence pour les réseaux sociaux, de sa personnalité. Je ne demanderai jamais à un dirigeant d'entreprise de communiquer à outrance, d'être tous les jours sur les réseaux sociaux, si ce n'est pas fait avec une intention, avec du plaisir. Donc la régularité, oui, mais attention, à quel prix? Ça dépend aussi du secteur d'activité. Tout à l'heure, on l'a évoqué rapidement, quand on vend du produit avec un nom de marque, on va être beaucoup plus présent qu'un dirigeant qui va prendre la parole sur LinkedIn pour donner ses prises de vue, pour parler de ses expériences clients, des expériences avec des partenaires, etc.
3: Quand vous dites une marque, moi je suis revendeur d'une marque de peu importe de quoi, d'électronique par exemple, je vais faire la promotion de la marque que je revends?
4: Ouais, tout à fait. Tout à fait. Ça, sur LinkedIn, par exemple, c'est possible. Sur Instagram, pourquoi pas, mais sur LinkedIn, c'est possible. En fait, il y a plusieurs façons de communiquer. C'est soit je suis prestataire de service. C'est beaucoup de prestataires de services que j'accompagne. Et donc là, en général, on communique en notre propre nom.
3: Oui, et on n'a pas de produit à vendre, c'est du service.
4: Exactement. Donc, ce que l'on fait, c'est qu'on peut donner le nom de sa marque. On peut avoir son propre nom, en fait,
3: oui, le nom d'entreprise,
4: marque.
3: Oui.
4: Et puis, sinon, on peut aussi donner un nom d'entreprise à sa marque. Alors ça, j'en discute beaucoup avec les dirigeants, dirigeantes d'entreprise qui sont prestataires de services. Parce que, en fait, quand on est prestataire de services, par essence, on vend, entre guillemets, un bout de soi. Donc, en général, on fusionne son nom d'entreprise avec qui on est, et c'est très bien comme ça. Pour dire que, en tout cas, on peut communiquer en son nom, au nom de l'entreprise, ou bien parce que je forme aussi des dirigeants d'entreprise qui ont des salariés, par exemple des commerciaux, des profils commerciaux qui aujourd'hui peuvent être formés aux réseaux sociaux. Ils sont sur le terrain, ils sortent le téléphone, ils peuvent faire des stories, faire des posts, à condition d'avoir les bons codes pour communiquer de façon professionnelle et crédible.
3: La régularité, au final, c'est, pour conclure ce sujet-là, avant de passer au suivant, c'est ça dépend de l'entreprise et ça dépend du dirigeant et de la personne qui le fait.
4: Exactement. Ça dépend du secteur d'activité et ça dépend de la personnalité de la personne qui publie.
3: Mais mettre un post tous les mois, utile, pas utile?
4: Pour qui?
3: Pour l'entreprise qui communique.
4: En fait, tout dépend qui communique. Aujourd'hui, on est dans une économie de l'attention. Ce qui fait que, qu'est-ce qui est monétisé? c'est notre attention. Mais il y a en face aussi ce qu'on appelle l'économie de la rareté, qui est très, très plébiscitée. Quelque chose qui est rare, on a envie. On a envie de l'entrevoir, on a envie de savoir. Quelque chose qui est vu et revu, mais en même temps, si tout le monde l'a, on a aussi envie de l'avoir. Donc, il y a ces deux positionnements-là. Quand je travaille avec, par exemple, un hôtel qui a un positionnement premium, on ne va pas aller publier tous les jours, tous les deux jours. On va avoir un rythme de publication qui est un petit peu moins important.
3: Parce que premium ?
4: Parce que premium. Donc, on va, malgré cette économie de l'attention, on va être plutôt sur, ben, finalement, cet effet de rareté. Donc, la régularité, oui, mais encore une fois, c'est comprendre à qui on s'adresse, c'est donner rendez-vous à la cible au bon moment, et puis c'est respecter son positionnement. Là, on parlait de positionnement premium, par exemple.
3: Alors, Si on avance un peu dans notre découverte des quatre piliers, on a vu la présence, la cohérence, la régularité. On va avancer sur la confiance. La confiance, c'est un peu le côté numérique du bouche à oreille.
4: C'est tout à fait ça. Il faut voir les réseaux sociaux comme un amplificateur de la vraie vie. Dans la vraie vie, combien de personnes on pourrait croiser dans sa journée ? Admettons peut-être une dizaine. Sur les réseaux sociaux, on peut multiplier cette dizaine par 100 parfois, même par 1000. Tout dépend de la portée du poste. Donc on va pouvoir avoir davantage de visibilité. La confiance, c'est quelque chose qui se gagne en ligne. Et la confiance, elle vient justement grâce à la régularité. La confiance, elle vient aussi quand on sait quoi partager. Quand on partage autant les valeurs de l'entreprise, quand on partage autant les expériences clients et quand surtout le client en face ou le prospect, il comprend qu'on l'a compris. D'où l'importance pour développer cette confiance de connaître par cœur le fameux persona, donc son client idéal.
3: Et ça, c'est quelque chose qu'il faut vraiment développer. Mmh. Et est-ce que les réseaux sociaux, c'est pas un peu vendre, mais sans vendre ?
4: C'est ce que j'accompagne à faire. C'est-à-dire qu'en fait, aujourd'hui, les publicités agressives, mais vous savez, c'est comme quand on entre dans une boutique où on a le vendeur ou la vendeuse qui nous attrape, qui a envie de nous vendre toute la boutique, ça ne fonctionne plus aujourd'hui. Ça, encore il y a 5 ans, 6 ans, 7 ans, ça fonctionnait. Aujourd'hui, le ROI, donc le retour sur investissement des publicités, par exemple, on le voit, quand on a des publicités qui sont trop agressives, ça fonctionne moins. Donc, ce que j'accompagne à faire aux dirigeants que je suis, c'est vendre sans vendre. En fait, c'est montrer qui vous êtes. Parler à la bonne cible, donc faire du contenu qui soit organique pour que on n'est pas, nous, en fait, à aller vers nos clients, mais que ce sont les clients qui se reconnaissent en nous et qui viennent, du coup, naturellement.
3: Alors, on peut se faire remarquer avec différents médias. Aujourd'hui, on voit de la photo, qui est presque indispensable, il y a du texte depuis toujours. De plus en plus de personnes disent « il faut faire de la vidéo ». Vous, vous dites quoi ?
4: Moi, je dis « vive la vidéo ». Dans ce contexte d'économie de l'attention, qu'est-ce qui capte l'attention ? C'est le mouvement. Et en fait, la vidéo, je trouve aussi qu'elle a ça de particulier, c'est qu'on ressent les énergies. Vous voyez, une photo, on peut la retoucher. Une vidéo, on voit ce qui se passe. On capture le moment. Et en fait, on ne peut pas mentir. Donc la vidéo, pour moi, c'est le format. Et de toute façon, c'est le format qui est plébiscité sur les réseaux sociaux. Parce qu'il y a du mouvement, on capte mieux l'attention en vidéo qu'en photo. Je dois juste apporter un petit peu de nuance et j'étais étonnée dans le dernier rapport de Metricool 2026, c'est que sur LinkedIn, on a un format qui est, à mon sens, sous-estimé, c'est le format sondage et qui a le plus fort taux d'engagement. Donc pour nos auditeurs auditrices, si vous avez un post LinkedIn à préparer, votre prochain post, faites-en un sondage.
3: Et on va voir plein de sondages du coup sur LinkedIn, sur les entreprises bretonnes ici dans le coin. Dernier sujet que je voulais voir avec vous, c'était, et rapidement parce que malheureusement ça avance, c'est l'IA.
4: Oui.
3: Qu'est-ce qu'il faut penser de l'IA pour ces images, ces vidéos, ces textes ? Vous dites quoi ?
4: Alors, je dis que l'IA est à intégrer pour gagner du temps, mais dans le dernier maillon de la chaîne. Parce que je veux d'abord que les professionnels, donc oui, certes, fassent marcher leur matière grise, mais le mettre dans le dernier maillon, ça fait qu'on a une réflexion autour de notre client avant tout. L'IA, elle est super pour nous donner des idées, elle est super pour nous organiser aussi, pour nous faire gagner du temps, mais elle ne remplacera pas l'humain dans le sens où elle ne ressent pas. Typiquement, l'IA, je la mets toujours à la fin de mes accompagnements pour aider les professionnels à générer, par exemple, des légendes de poste avec les bons réflexes de SEO, donc de référencement, parce qu'aujourd'hui, il faut savoir que vos posts de réseaux sociaux participent à votre référencement sur le web. Donc l'IA, par exemple, peut nous aider à ça. Et ce qui est super aujourd'hui, c'est que Instagram et Facebook, notamment, ont intégré la mention, la fameuse mention IA, où aujourd'hui, on n'a pas besoin de venir altérer les jolis visuels ou les photos, les vidéos que l'on fait avec générées par IA. On peut simplement cocher la case « J'ai utilisé l'IA dans mes contenus » et donc j'informe le consommateur.
3: Alors, Rose Communication, c'est une entreprise jeune, mais qui va se développer. C'est quoi vos prochains défis ?
4: Je viens de lancer, et en plus je rebondis dessus parce qu'on vient d'en parler de l'IA, je viens de lancer un assistant d'écriture. IA pour les réseaux sociaux, donc pour Instagram et LinkedIn. Et donc c'est une appli que l'on télécharge sur son téléphone.
3: Et son nom ?
4: Rose, R-O-Z-E.
3: Alors, si on veut en savoir plus, si on veut venir vous rencontrer, si on veut, pourquoi pas avoir un diagnostic, avoir une formation ? On fait comment pour vous contacter ?
4: Vous pouvez me retrouver sur Instagram et m'envoyer un message, un MP, comme disent les jeunes. Vous pouvez aussi me contacter directement via mail à l'adresse contact@rose-communication.com.
3: rose-communication.com. Mm-hmm. Aussi le site internet pour venir vous voir.
4: Oui.
3: Rosane Cazula, merci beaucoup d'être venue. Puis on vous rencontrera certainement dans le Trégor où vous êtes situé ou bien en Bretagne où vous circulez. Merci beaucoup.
4: Merci beaucoup Vincent. À très vite.
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4: Bonjour, bonjour à tous. Risque de marée noire dans le golfe Persique. Une nappe de pétrole de plus de 50 km² a été repérée sur des images satellites. On ne connaît pas encore l'origine de la fuite, mais plus de 3000 barils de pétrole pourraient se trouver en mer, selon le New York Times. Il s'agit de la plus vaste nappe de pétrole dans le golfe depuis le début du conflit au Moyen-Orient. Fin de croisière pour l'antivirus. Le directeur général de l'OMS est attendu à Tenerife ce samedi pour coordonner l'évacuation des passagers contaminés. Il sera accompagné des ministres espagnols de la Santé et de l'Intérieur. Le bateau de croisière foyer de contamination du virus doit débarquer ses 150 passagers après la mort de 3 d'entre eux. 6 cas ont été confirmés par l'OMS, mais plus aucun passager ne présente de symptômes. Ce virus commun se transmet chez les animaux comme les rongeurs. Il peut aussi contaminer l'homme en cas de contact avec des excréments d'animaux malades. Un mot sur les présidentielles de 2027. Florian Philippot annonce sa candidature. Le président du parti Les Patriotes et ancien vice-président du Front National retente sa chance après avoir échoué en 2022. Il n'avait récolté qu'un seul parrainage sur les 500 nécessaires. Sur France 2, il se présente comme un candidat souverainiste. Il souhaite notamment sortir le pays de l'UE et de l'OTAN. À gauche, Boris Vallaud annonçait hier quitter la présidence du Parti Socialiste à l'Assemblée dans un contexte de tension avec le premier secrétaire, Olivier Faure. Le député landais emporte avec lui 24 autres membres du parti, dont 21 secrétaires. En sport, dernière journée de Ligue 2 ce samedi. Tous les matchs sont prévus à 20h. Pour le moment, 3 trônent en tête du classement. La montée en Ligue 1 ne se joue qu'à un petit point entre Le Mans et Saint-Etienne qui se battent pour la seconde place. Et en fin de classement, on retrouve Bastia et Amiens qui risquent la relégation. Et après la défaite du FC Nantes hier contre Lens en Ligue 1, plus de suspense, ce sont les Canaries qui descendent en Ligue 2 avec Metz pour la saison prochaine. Voilà pour l'essentiel de l'actualité. Très bonne journée à tous.
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1: Bonjour, bonjour à tous. C'est au tour du Conseil d'État de dire non. L'interdiction d'une manifestation du comité du 9 mai qui devait se tenir à Paris aujourd'hui est confirmée. Le groupe d'ultra-droite avait formulé un recours après l'interdiction décidée par la préfecture de police. Le tribunal administratif l'avait déjà rejeté, invoquant un risque de trouble à l'ordre public. Saisi, le Conseil d'État confirme définitivement l'interdiction. Au Havre, un homme a été placé en garde à vue pour homicide volontaire en état d'ivresse. Les soupçons d'un nouveau féminicide. Il est accusé d'être à l'origine du décès d'une sexagénaire retrouvée morte défenestrée hier. Le suspect, âgé d'une cinquantaine d'années, était alcoolisé. Les voisins témoignent d'une dispute et d'insultes. Les faits n'ont pas été commis dans un contexte intrafamilial, selon le parquet. L'actualité, c'est aussi Emmanuel Macron qui commence son déplacement en Afrique. Le président se rend aujourd'hui en Égypte avant de rejoindre le Kenya pour un sommet Afrique-France. Pour finir par l'Éthiopie, mercredi, au cœur des discussions, la guerre au Moyen-Orient et la réouverture du détroit d'Ormuz, notamment par le biais d'une coalition maritime pour proposer une mission multinationale neutre. Hier, Donald Trump annonçait un cessez-le-feu de 3 jours entre Moscou et Kiev. Il a démarré aujourd'hui pendant que la Russie célébrait la victoire sur l'Allemagne nazie avec le traditionnel défilé du 9 mai sur la place Rouge. Vladimir Poutine s'est exprimé à cette occasion, qualifiant la guerre en Ukraine de cause juste. Il n'y aura pas une, mais 3 cérémonies d'ouverture pour la Coupe du Monde de football. Les 3 pays organisateurs que sont les États-Unis, le Mexique et le Canada auront tous le droit à leur show selon la FIFA. Chacune devrait durer une quinzaine de minutes avant le premier match. Le rappeur français VG Dream, à l'origine du tube de 2018 Ramener la coupe à la maison, performera sur la scène canadienne. Et puis cet après-midi, on suivra l'équipe de France féminine de rugby. Les Bleus affrontent l'Écosse dans le cadre du tournoi des 6 nations. 4e match pour nos Françaises après 3 victoires. Coup d'envoi à 17h15. Voilà pour l'essentiel de l'actualité. Bonne journée à tous.

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1: Bonjour, bonjour à tous. L'arrivée aux Canaries du bateau de croisière touché par l'antivirus se précise. Le gouvernement espagnol annonce un amarrage entre 5h et 7h du matin, demain, heure de Paris. Les 150 passagers pourront débarquer. Des vols de rapatriement sont déjà prévus vers la France, l'Allemagne, la Belgique, l'Irlande, les Pays-Bas et les États-Unis. Seule une partie de l'équipage et la dépouille d'une des trois victimes du virus reprendront la mer, direction les Pays-Bas, pays de la compagnie de croisière. Le directeur de l'OMS, lui, arrive ce soir à Tenerife pour superviser le débarquement des passagers. Le suspect du meurtre de la jeune Chloé a passé une première nuit en prison. L'homme de 23 ans a été mis en examen pour homicide volontaire et viol. Il a été placé en détention provisoire hier. Il est accusé d'avoir tué une collégienne de 14 ans dans l'Aisne, avec qui il aurait entretenu une relation amoureuse. Lors de sa garde à vue, il a reconnu avoir fait usage d'un couteau, mais sans l'intention de la tuer. L'homme était déjà connu des services de police et de justice pour un fait de port d'armes, selon le parquet. Que s'est-il passé à Canet en Roussillon ? La polémique enfle depuis hier et la diffusion des paroles d'une chanson à la gloire du maréchal Pétain alors que la France commémorait la fin de la Seconde Guerre mondiale. L'association organisatrice évoque une diffusion involontaire de ce morceau qui s'est glissé dans une playlist consacrée aux années 40. Le futur RER B était en phase de test cette semaine. 80 km de rails pour remplacer les trains actuels circulant en Île-de-France. Il desservira notamment l'aéroport Roissy-Charles de Gaulle, une ligne empruntée par plus d'un million de personnes, soit la deuxième plus fréquentée d'Europe. Son arrivée sur les rails est prévue pour 2028. En sport, du basket à suivre aujourd'hui avec d'abord la finale aller du championnat de Ligue féminine. Basketland et Bourges s'affronteront pour remporter le titre de championne de France dès 16h15. Et puis chez les hommes, Chalon-sur-Saône, Le Portel à 18h pour démarrer l'avant-dernière journée de Betclic Elite. Voilà pour l'essentiel de l'actualité. Très bonne journée à tous.
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1: Bonjour, bonjour à tous. Risque de marée noire dans le golfe Persique. Une nappe de pétrole de plus de 50 km² a été repérée près de l'île de Cargues. On ne connaît pas encore l'origine de la fuite, mais plus de 3000 barils de pétrole pourraient se trouver en mer, selon le New York Times. Il s'agit de la plus vaste nappe de pétrole dans le golfe depuis le début du conflit au Moyen-Orient. C'est le jour J pour Peter Magyar, le conservateur pro-européen, est officiellement investi en tant que Premier ministre de la Hongrie. La page du nationaliste Viktor Orbán se tourne. Et en guise de symbole, le drapeau européen a été hissé sur le Parlement hongrois après 12 ans d'absence. La date du 9 mai n'a pas été choisie au hasard pour cette investiture puisqu'il s'agit de la Journée de l'Europe. Une célébration qui suscite d'ailleurs quelques mobilisations aussi en France, comme dans la commune de La Flèche, dans la Sarthe. Le nouveau maire, Romain Lemoigne, étiqueté Rassemblement National, a retiré cette semaine le drapeau européen du fronton de la mairie. Et en réaction, ce samedi, l'opposition de gauche est à l'origine d'un rassemblement citoyen. Le parquet de Paris annonce le jugement en comparution immédiate aujourd'hui de 5 personnes après les incidents qui ont eu lieu mercredi soir après la qualification du PSG en finale de la Ligue des Champions. 127 personnes avaient été interpellées dans la capitale. 11 ont été blessées, dont une gravement. Et en réaction à ces événements, une vidéo de Pierre-Jean Chalençon, le collectionneur qui avait déjà vigoureusement réagi au vol des bijoux du Louvre en octobre dernier. Cette fois, il a enchaîné les insultes racistes et les propos homophobes à l'encontre des supporters du PSG impliqués. Le député insoumis Thomas Porte a saisi la procureure de Paris. Et puis on termine avec un mot de sport. L'équipe de France de tennis de table qui affrontera la Chine en demi-finale des championnats du monde par équipe ce soir. Menée par les frères Lebrun, les Bleus se sont qualifiés hier en battant le Brésil 3-0. Un gros match à venir contre l'une des meilleures nations de la discipline. C'est à partir de 20h30. Voilà pour l'essentiel de l'actualité. Bon après-midi à tous.
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1: Bonjour, bonjour à tous. 9 militants d'ultra-droite interpellés à Paris. En possession de couteaux et de matraques, ils ont été placés en garde à vue. Ils étaient réunis dans le 5e arrondissement, là où devait partir le cortège néo-nazi du comité du 9 mai. Un défilé interdit par la préfecture et par le Conseil d'État pour risque de troubles à l'ordre public. Une contre-manifestation antifasciste intitulée « Pas de nazis dans Paris » devait également avoir lieu dans le quartier Saint-Michel. Elle aussi a été interdite par la préfecture. Au Havre, un homme placé en garde à vue pour homicide volontaire en état d'ivresse, les soupçons d'un nouveau féminicide. Il est accusé d'être à l'origine du décès d'une sexagénaire retrouvée morte défenestrée hier. Le suspect, âgé d'une cinquantaine d'années, était alcoolisé. Les voisins témoignent d'une dispute et d'insultes. Les faits n'ont pas été commis dans un contexte intrafamilial, selon le parquet. Dans le reste de l'actualité, le gouvernement britannique annonce l'envoi d'un destroyer dans le détroit d'Ormuz. Le HMS Dragon sera déployé en prévision d'une future mission internationale de sécurisation du transport maritime dans le Détroit. Il rejoindra le Charles de Gaulle, également en route vers le Golfe. Nous participerons définitivement à la Coupe du Monde 2026, s'est exprimée la Fédération iranienne de football. À un mois du lancement de la compétition, l'Iran confirme s'être qualifié avec mérite et qu'aucune puissance extérieure ne peut les priver de participer. Téhéran fixe 10 conditions, dont l'octroi de visa, un haut niveau de sécurité dans les aéroports et lors des déplacements, ainsi que le respect du drapeau et de l'hymne national. On continue avec le sport, à suivre la finale de la Ligue féminine de basket. Un match aller entre Bourges et Basketland pour prendre l'avantage dès aujourd'hui. Rendez-vous à 16h15. Le match retour aura lieu le week-end prochain. Et puis en tennis, le deuxième tour du Masters 1000 de Rome. Deux Français encore en compétition qui affrontent deux Italiens cet après-midi. Terence Atman contre Flavio Cobolli et Arthur Fils qui se retrouve face à Andrea Pellegrino. Bonne fin de journée à tous.
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0: l'ère pro-européenne. En guise de symbole, le drapeau européen a été hissé en haut du Parlement hongrois après 12 ans d'absence et l'investiture s'est tenue le 9 mai, journée de l'Europe. En cyclisme, une Française sur le podium du Tour d'Espagne, Marion Bunel, 21 ans, a terminé 3e de la Vuelta. Elle remporte le maillot blanc, celui de la meilleure jeune de l'épreuve. Et à la première place du podium, l'Espagnole Paola Blasi. Et puis du rugby à suivre dès 17h15 avec nos Françaises qui s'engagent dans le 4e match du tournoi des Six Nations féminins. Les Bleus affrontent l'Écosse après avoir cumulé 3 victoires. Au classement, nos Françaises sont à égalité avec l'Angleterre. Voilà pour l'essentiel de l'actualité. Bonne fin de journée à tous.
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4: Bonsoir, bonsoir à tous. Le parquet de Dunkerque a ouvert une enquête contre plusieurs agents de la Marine nationale. Ils sont accusés de propos et de

0: Les trois morts sur un bateau de croisière semblent contenus. Les six personnes infectées ne présentent plus aucun symptôme et aucun nouveau cas n'a été déclaré. Le navire accostera à Tenerife demain au petit matin. Les 150 passagers à bord pourront être rapatriés. Des vols sont déjà prévus. Le ministère des Affaires étrangères assure que les cinq ressortissants français seront rapatriés sous 24 à 48 heures. Emmanuel Macron commence son déplacement en Afrique. Le président s'est rendu aujourd'hui en Égypte avant de rejoindre le Kenya pour un sommet à Afrique-France pour finir par l'Éthiopie mercredi. Au cœur des discussions, la guerre au Moyen-Orient et la réouverture du détroit d'Ormuz, notamment par le biais d'une coalition maritime pour proposer une mission multinationale neutre. Le gouvernement britannique annonce l'envoi d'un destroyer dans le détroit d'Ormuz. Justement, il sera déployé en prévision d'une future mission internationale de sécurisation du transport maritime dans le détroit et rejoindra le Charles de Gaulle. Et puis en sport, tous les yeux sont braqués sur la Ligue 2 ce samedi. 34e et dernière journée de championnat à 20h. Deuxième au classement, Le Mans a son destin entre les mains. Une victoire face à Bastia lui assurerait une montée en Ligue 1. Les Corses, eux aussi, jouent gros. Un succès leur éviterait la relégation directe. Saint-Etienne va également tenter sa chance pour la montée et espérer un faux pas du Mans. Voilà pour l'info. Bonne soirée à tous.
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3: Do, ré, mi, fa, sol, la, si, do tient lieu de bé à ba de la musique. Comme on apprend les 26 lettres de l'alphabet pour apprendre à lire, on parcourt les 7 notes de la gamme do, ré, mi, fa, sol, la, si, comme la base du langage musical, au risque de croire que cette série de 7 syllabes serait la base de toute musique. Or, il existe bien des musiques dans le monde qui fonctionnent sur des modes de 5, 6, 8 ou 9 degrés. La gamme à 7 tons pourrait d'ailleurs passer pour un marqueur de la musique occidentale, encore qu'en Occident, la gamme n'a pas toujours eu 7 tons. Il y a eu toute une période où on n'avait que do, ré, mi, fa, sol, la. Ce numéro solsifié de métaclassique se propose de retracer l'histoire de l'apparition de la septième note qui, avant d'être réellement une note, a d'abord été une septième syllabe dont on a longtemps dit qu'elle avait été inventée en 1666, justement l'année du millénaire qui avait le plus de fois le son si. Pour comprendre pourquoi et comment la transition a opéré, nous allons passer une heure avec le musicologue Grégory Rauber, qui est l'auteur aux éditions Brepols du livre Chant par le si en France au XVIIe siècle.

0: Terence Charleston au clavecin dans la Fantasia Sopra outre mi fa sol la de Johann Jakob Froberger. Bonjour Grégory Rauber.
1: Bonjour David Christoffel.
0: Alors on va commencer par corriger une sorte d'erreur, enfin non, une erreur. Je disais, bah voilà, quand on n'avait que six syllabes de ré mi fa sol la, alors on n'avait que des gammes à six tons où je laissais entendre ça. Mais en fait non, on chantait déjà avec sept hauteurs, alors

0: Or qu'on n'avait que 6 syllabes.
1: Exactement, c'est toute la question finalement d'une musique où les octaves sont composées de 7 notes diatoniques, mais pendant très longtemps, du XIe siècle jusqu'à l'époque baroque, environ le XVIIe siècle, on n'avait majoritairement en Occident que 6 syllabes pour chanter ces 7 notes.
0: Mais comment on faisait pour chanter 7 notes avec 6 syllabes alors ?
1: Alors on transposait ces 6 syllabes ut, ré, mi, fa, sol, la, oui, qui sont articulées autour du demi-ton mi-fa, qui est la principale difficulté quand on apprend à chanter la musique, c'est de bien entonner ce demi-ton mi-fa. Eh bien, on fait correspondre ce demi-ton à toutes les situations dans lesquelles il se présente.
0: Donc c'est en fait un jeu de transposition emboîté, qui fait qu'on multiplie le nombre de hauteurs, même au-delà de 7.
1: Oui, tout à fait. Par exemple, si on veut juste rester dans le cadre d'une gamme, au lieu de chanter Do, Ré, Mi, Fa, Sol, La, Si, Do, comme on fait aujourd'hui, on emboîtait différents hexacordes et on chantait Ut, Ré, Mi, Fa, Sol, Ré, Mi, Fa. On passait d'un hexacorde à l'autre pour aller plus ou moins haut que ces 6 syllabes en faisant toujours correspondre le demi-ton Mi-Fa partout où il se rencontre dans les tons.
0: Ça veut dire que ce Do, Ré, Mi, Fa, Sol, La n'était pas tant une gamme que justement un hexacorde. Mais c'est quoi un hexacorde ?
1: Eh bien, c'est tout simplement une série de 6 syllabes et c'est un dispositif pédagogique qui fonctionne très très bien à l'époque médiévale et jusqu'à la Renaissance pour chanter du chant grégorien, pour chanter des mélodies qui sont diatoniques, qui n'ont tout au plus qu'un seul bémol. Et il n'y a pas de problème par rapport à ça. C'est un dispositif pédagogique qui fonctionne bien, mais qui devient moins approprié dès que la musique devient plus complexe, c'est-à-dire qu'on arrive à une époque où la polyphonie se fait de plus en plus croissante, où les altérations qu'on appelle ficta, c'est-à-dire nos dièses et nos bémols, commencent à consteller le discours musical. Et ben, il se trouve qu'on doit toujours transposer notre hexacorde pour faire correspondre le demi-ton mi-fa, chanter mi-fa, partout où des demi-tons se rencontrent dans la musique, et ça devient un peu, passez-moi l'expression, mais un peu prise de tête. Et donc, des solutions sont proposées de ci, de là, au XVIe siècle.
0: Sauf que nous, au XXIe siècle, on a tellement pris l'habitude d'associer ces syllabes-là à des hauteurs, ce qu'on ne faisait pas, ça rend complètement contre-intuitif d'avoir le ré que vous venez de chanter sur une hauteur qui coïncide au cycle qu'on connaît.
1: Absolument. On a pris l'habitude de concevoir la musique de manière totalement absolue, oui, mondialisée si on veut. Or, à l'époque, avant le XVIIe et le XVIIIe siècle, la musique, son écriture et sa compréhension étaient hautement relatives. On pouvait chanter plusieurs syllabes sur un même son et le même son recevoir plusieurs syllabes également, ce qui amène des commentateurs au XVIIe siècle à dire « mais en fait, on marche un peu sur la tête ». Pareil pour la question du rythme. Un symbole musical peut prendre plusieurs valeurs en fonction du contexte dans lequel on se trouve. Donc tout est relatif et c'est vrai que de réapprendre à penser la musique de cette manière, c'est quelque chose de tout à fait contre-intuitif pour nous autres qui sommes habitués à une conception absolue des choses.
0: Alors l'autre chose qu'il va falloir réajuster par rapport à ce que j'ai pu dire pour inaugurer l'émission, c'est l'histoire de la date. Parce que je disais 1666, ça a l'avantage d'être effectivement un peu mnémotechnique puisque c'est une date bourrée du son-ci. C'est Sébastien de Brossard et Fétis qui vont dire qu'en effet c'est le moment où apparaît ce qu'on dirait cette note, mais ce qu'on disait à l'époque être cette syllabe. Et en fait, c'est plus compliqué que ça. Il faut se méfier du piège de l'inventeur unique. Et c'est surtout que le débat avait démarré dès la fin du XVIe siècle.
1: Exactement. Il se trouve qu'en France, en 1666, paraît une méthode qui consacre le si, la méthode facile pour apprendre à chanter la musique par un maître célèbre de Paris. On ne sait toujours pas
0: lequel,
1: qui est ce maître célèbre, mais c'est la première méthode imprimée, et j'insiste, c'est important, qui recommande et qui argumente en faveur de l'utilisation de la septième syllabe si, c'est-à-dire faire correspondre cette syllabe aux 7 degrés diatoniques de la gamme, pour mettre de côté ces hexacordes anciens qui compliquaient l'apprentissage de la musique, qui compliquaient l'accès au chant pour les enfants qui apprenaient la musique. Et depuis la fin du XVIIe siècle et durant tout le XIXe, beaucoup ont écrit en se demandant « mais qui est ce maître célèbre de Paris ? Quelle est son identité ?» Et on a fait de cette date 1666 le point de départ de l'utilisation du si en France. Et dans mon livre, j'essaie de montrer que les choses sont en effet plus compliquées que ça.
0: Que c'était plutôt le point de départ de sa démocratisation.
1: De sa démocratisation, mais plutôt en fait la validation dans un recueil imprimé en France d'une pratique qui avait déjà cours dans le royaume et à plus forte raison encore dans l'Europe à la fin du XVIe siècle déjà. Mais il se trouve que c'est uniquement en France que la pratique du scie s'est maintenue de manière pérenne. Il faut attendre beaucoup plus tard, jusqu'au XIXe siècle, pour que l'Italie se départisse de ses hexacordes au profit de la gamme française, ce qu'on appelle la méthode de chant à la française à l'époque.
0: Alors, on va refaire pour voir que comment est-ce que le si a pu advenir. L'histoire d'abord du do ré mi fa sol la, qui est d'abord un ut ré mi fa sol la. Ça vient d'un texte d'un poète qui s'appelle Paul Diacre du 8e siècle. Mais le fait d'associer ces syllabes à des notes, ça vient de Guido d'Arezzo.
1: Exactement. Le texte de Paul Diacre est consacré à Saint Jean, « Ut queant laxis resonari fibris mira gestorum », qui traduit en français pourrait être « Pour qu'ils puissent chanter d'une voix libérée, considère les actes de tes serviteurs et absous leurs lèvres polluées du péché, Saint Jean ». La thématique labiale, la thématique du chant est importante et effectivement, Guido d'Arezzo, au XIe siècle, un moine italien, reprend ce texte et lui attribue, lui crée une mélodie dans laquelle chaque vers commence un degré plus haut que le précédent, sauf pour le milieu où là on est à un demi-ton plus haut. Et puis les vers commencent chacun par une des syllabes qui sera isolée ensuite, ut, ré, mi, fa, sol, la. Donc en connaissant bien cette mélodie, on pouvait l'appliquer à une musique notée qu'on ne connaissait pas et en déduire le contour.
0: Alors ce que vous avez fait, Grégory Raubert, c'est de regarder comment le passage de l'hexacorde à l'heptacorde, donc un système à 7 degrés plutôt que 6, est apparu de façon diverse selon les endroits européens. Dans le dictionnaire de musique au XVIIIe siècle, Jean-Jacques Rousseau dit que dans le siècle dernier, donc le XVIIe, pour lui, on ajouta en France la syllabe si, mais chez toutes les autres nations, où selon l'esprit du métier, les musiciens prennent toujours leur vieille routine pour la perfection de là, on n'a point adopté le si. Sauf qu'il nous dit aussi que en Italie, en Espagne, en Allemagne, en Angleterre, et c'est pas une géographie hasardeuse hein, de sa part, c'est bien là qu'étaient les foyers de modification de ces questions. Et bien les muants, c'est-à-dire les passages d'un hexacorde à l'autre avec les mêmes six syllabes, serviront longtemps à la désolation des commençants. Donc en fait, il disait que ces muances avaient quelque chose de compliqué et que le si avait la vertu de simplifier l'apprentissage de la musique.
1: Exactement. Et on est avec ce dictionnaire en 1768. On est relativement tard par rapport
0: on a digéré la question,
1: au sujet. Ouais. En France, ça fait longtemps, ça fait presque un siècle, en fait, que le si s'est intégré dans la pédagogie, dans le vocabulaire de la musique. Et comme nous le dit Rousseau, ce n'est pas le cas ailleurs. Et en effet, quand il s'agit, pour chanter de la musique, de transposer cet hexacorde, de passer d'un hexacorde à l'autre continuellement.
0: Ce qu'on appelle la muance. Donc,
1: la muance, exactement. Faire des muances d'hexacorde aux autres. C'est extrêmement compliqué pour des étudiants, pour des jeunes qui apprennent à chanter, bien plus en tout cas, selon Rousseau, que le système français qui lui a intégré ce si, cette septième syllabe, qui peut être soit bémol, soit bécart, et qui correspond aux 7 degrés de la gamme diatonique.
0: Alors le passage de 6 à 7 degrés, on l'a dit, c'est pas fait du jour au lendemain et pas que en 1666. Vous, ce que vous faites, c'est de regarder dans le dernier quart du 16e siècle et de voir qu'entre 1570 et 1599, on a deux systèmes qui cohabitent. On a l'impression que la réforme luthérienne y est pour quelque chose. Et peut-être est-ce que le fait que les notes de musique viennent de l'hymne à Saint-Jean a comme préacheminé que le 6 serait quasiment une invention protestante ?
1: Alors, c'est une hypothèse qui existe, qui me séduit, je dois bien l'avouer. Et en effet, donc là, on parlait de Rousseau tout à l'heure, en 1768, l'affaire commence pratiquement deux siècles avant, c'est-à-dire dans le dernier quart du XVIe siècle, où on voit apparaître des propositions pour réformer cette pédagogie de la musique, se défaire des hexacordes au profit de séries de sept syllabes qui correspondent aux sept notes diatoniques de la gamme. Et les premiers exemples viennent des Flandres et des territoires germaniques, en fait, qui sont pour la plupart réformés, calvinistes, luthériens. Et en effet, l'hypothèse que tout l'ancrage de la tradition du solfège guidonien, donc qui remonte à Guido d'Arezzo, à cet hymne à Saint-Jean, est profondément ancré dans la tradition grégorienne de la musique liturgique catholique, et le fait que des protestants proposent, pour les premiers en tout cas, des alternatives, en coupant un peu le cordon, si on veut, avec cette tradition catholique, ne pouvait être que plus facile en fait pour eux Mais c'est évidemment trop facile de dire ça comme ça.
0: Oui, parce qu'il y a forcément des exceptions. C'est-à-dire il y a certains catholiques, hein, vous les citez, Ricius Puteanus, Adriano Manchieri, qui sont catholiques, donc qui adoptent la gamme à cette note, et puis des protestants qui en restent au système hexacordal.
1: Oui, absolument. Et Manchieri, par exemple, en Italie, propose lui de chanter bi pour notre si bécard moderne et bas pour le si bémol. Il crée tout un narratif qui raccroche cette idée-là aux traditions guidoniennes, à l'hymne à Saint-Jean, Ut quae antlaxis, pour montrer que c'est dans une suite logique finalement. Mais par contre, cette idée de Banchieri ne sera suivie par personne en Italie, et les musiciens italiens resteront encore fermement attachés à l'hexacorde jusqu'à la fin du XVIIIe siècle. Et pareil, à Anvers, on a une communauté protestante dont émanent certaines idées pour réformer la solmisation. Et parmi eux, on a ce Ericius Puteanus qui propose de lui chanter bi également pour le si bécard. Il ne propose pas d'alternative pour le bémol. Lui est un humaniste catholique, fermement catholique. Donc voilà, on a évidemment plusieurs choses comme ça.
0: Mais alors lui, il a un traité de 1599 où il ne dit pas do ré mi fa sol la si. Lui, il dit bossedi gallo mano.
1: Bossedi gallo mani.
0: Ah, Gallomani.
1: Exactement.
0: Et en fait, ça lui vient d'un certain Hubert Wallrandt.
1: Exactement. Hubert Wallrandt, qui est le premier nom, en fait, qui se dégage quand on se penche sur la question, identifié de personne qui a enseigné autre chose que ce système des hexacordes et des muances. Lui, il a eu deux solutions. Soit c'était d'ajouter le si à l'hexacorde, ud ré mi fa sol la si, voire même le o, pour distinguer les deux bornes de l'octave, le ut en bas et le o en haut, pour ne pas qu'il y ait de confusion entre ces deux notes, et le si évidemment, pour éviter les nuances. Et en parallèle, selon les témoignages, il a également ajouté ce qu'on appelle la bossédisation, cette syllabe nouvellement forgée à Anvers vers 1574-74.
0: Vous traduisez en suisse, oui.
1: Exactement. des nouvelles syllabes, bossédi gallomani, tout à fait nouvelles, et pourquoi pas finalement, puisque les arguments qui sont avancés, c'est puisqu'on propose quelque chose de nouveau, autant que ce soit totalement nouveau et pas construit sur de l'acquis. Mais l'histoire montrera bien que c'est ce qui a jeté de profondes racines qui finalement s'imposera, c'est-à-dire l'hexacorde guidonien auquel on ajoute une syllabe et non pas une révision totale du système.
0: Voici Musicien qui chantait à plaisir de ce Hubert Wallrandt, une composition de 1589.

0: Musicien qui chantait à plaisir de Hubert Wallrand, celui-là même qui invente donc la bossédisation, qui est une solmisation alternative. On disait ça dans le fait qu'elle a été mise en avant par Ericius Puteanus, qu'on prenait en exemple de catholique qui défend le système à 7 notes plutôt que 6, alors qu'on était sur le point de dire que c'était quand même une invention protestante. À ceci près que la dite bossédisation, elle est justement promue par un cantor de Leipzig, donc un représentant de la réforme, qui est Calvisius, qui est le sixième cantor avant Bach.
1: Exactement, tout à fait. Cette bossédisation, donc née à Anvers, inventée vraisemblablement par Hubert Wallrand, qui était un pédagogue, un chanteur, compositeur et imprimeur de musique. Et on a choisi cet exemple, musicien qui chantait à plaisir, qui grignotait, refringotait la note pour cette thématique du chant, bien entendu. Mais il n'a pas directement laissé de traces de son activité de pédagogue. Ce sont d'anciens élèves qui ensuite, bien plus tard, nous donneront un témoignage de cela. Et cette bossédisation, en plus du si, il y avait ces deux systèmes alternatifs qui coexistaient, se transfert, si on veut, vers les territoires germaniques, en effet, luthériens, où là, on a de très nombreux théoriciens et pédagogues, dont Seth Calvisius, cantor de Saint-Thomas à Leipzig, qui promeut hardiment la bossédisation. Pareil pour ses descendants, et on a en fait affaire à des foyers comme ça, que ce soit Anvers, que ce soit Leipzig, Munich un peu plus tard aussi, où se développent en fait des traditions d'enseignement liées à un maître, à ses choix et ensuite à ses élèves. Mais on n'a absolument rien de généralisé, et le cas de ce que j'appelle la sphère germanique, l'Allemagne telle qu'on la connaît n'existe pas encore, où on a peut-être une dizaine d'écrits au début du XVIIe siècle qui promeuvent différentes possibilités pour chanter les sept tons de la gamme avec sept syllabes différentes. Certains vont jusqu'à des gammes chromatiques avec 12 syllabes différentes. Certains même poussent jusqu'à faire des gammes énharmoniques avec des dièses énharmoniques, avec des syllabes différentes pour avoir un système complet qu'on puisse chanter. Mais là, on tombe dans un extrême inverse finalement parce qu'on essaie d'éviter les muances entre les différents hexacordes et on se retrouve avec des dizaines et des dizaines de syllabes différentes à apprendre. Et c'est un peu pour ça peut-être qu'il n'y a pas une solution unique qui s'est maintenue en Allemagne et que finalement, c'est le chant par les lettres de l'alphabet qui va être préféré, de même qu'en Angleterre. Les lettres de l'alphabet qui, à l'origine, coexistaient dans le grand système du gamut avec les syllabes, mais les pays latins ont préféré garder les syllabes, les Français ont ajouté le si, et les pays du nord de l'Europe ont majoritairement privilégié le chant à l'aide des lettres de l'alphabet.
0: Sachant qu'il y a une autre modification importante qu'apporte Hubert Wallrand, c'est que le ut n'est plus mobile, mais commence à devenir fixe. Donc là, on s'émancipe tellement du système de l'hexacorde qu'on n'est plus en association relative entre le nom de la note et sa hauteur.
1: Oui, absolument. C'est ce qu'on disait au début de l'émission, qu'à l'époque de la Renaissance et au Moyen-Âge, mais surtout à la Renaissance, la musique est extrêmement relative. Une valeur peut prendre différentes...
0: Une hauteur peut prendre différents noms, en fait, c'est
1: une
0: ça.
1: Une hauteur peut prendre différents noms, un signe rythmique peut prendre différentes valeurs en fonction du contexte.
0: Ouais. Et effectivement, ces hexacordes... Il y a une solmisation rythmique aussi.
1: Exactement. Ouais, ouais. Ces hexacordes, on peut les transposer sur différentes hauteurs, alors qu'effectivement, ce que propose Wallrand, c'est pour le même degré, on a toujours le même nom, point final. Ouais. On ne va pas chercher au-delà.
0: Alors, quand on passe à cette note, il y a forcément des gens qui vont dire « Et pourquoi pas 8 ?»
1: Mais oui, absolument. Et d'ailleurs, l'idée de chanter ut, ré, mi, fa, sol, la, si, o pour distinguer les bandes de l'octave, c'est déjà une solmisation octacordale. Oui. De même que Banchieri, qui utilise le ba et le bi pour les deux formes du si, bécard ou bémol, c'est aussi une solmisation octacordale. Oui. Et plus encore, comme j'évoquais tout à l'heure, c'est solmisation chromatique, voire énharmonique, où là, on fait exploser les compteurs du nombre de syllabes possibles pour chanter finalement tout ce qu'on a. L'idée, c'est quand même de rester dans quelque chose de diatonique, de simple et d'accessible dans le cadre de l'enseignement du chant aux enfants, avant d'aller voir plus loin, quand ils apprendront la musique, sur les instruments, quelles sont les possibilités pour chanter et jouer des choses plus complexes.
0: Parce que l'argument de pourquoi pas 8, il apparaît dans les écrits du premier français qui apparemment s'est intéressé à la question, Pierre Maillard, dans un livre qui s'appelle « L'Éton » de 1610. Mais lui, il a plutôt un argument rétrograde. C'est-à-dire, quand il dit pourquoi pas 8, c'est une façon de dire « restons à 6 ».
1: Oui, absolument. Il écrit en français en 1610, il est brabançon, sauf erreur.
0: Ah oui.
1: Et en fait, lui, il s'intéresse à la modalité. Il fonde la modalité, les 12 modes qui sont utilisés à l'époque, qui correspondent, si on veut, à nos tonalité moderne, mais là, voilà, il y a une ambiguïté sur...
0: Oui, parce que la transcription n'est pas parfaite.
1: Exactement, ouais. Mais puis les termes ont évolué, ont acquis une autre signification à travers le temps. Bref, il fonde sa modalité sur les 6 syllabes de solmisation. Et puis, il dit, mais en fait, si on en rajoutait, ben, on ferait des redondances et on ne pourrait pas fonder tout cela au regard de la tradition, non seulement de l'Église catholique, des modes de l'Église, mais également de la tradition grecque et des modes grecs, qui sont le fondement, si on veut, de notre culture musicale théorique, si ce n'est pratique, en Occident. Et donc, il rejette tout simplement le fait qu'il puisse y avoir plus que 6 syllabes, parce qu'on ne peut pas produire plus de modes et que les modes qui émaneraient des syllabes additionnelles seraient redondants. Et c'est aussi un argument qu'on retrouve plus tard chez Descartes, par exemple, ou chez des puristes, si on veut. Même au cœur du XVIIe siècle, vers les années 1660, un bénédictin, Jacques Leclerc, qui lui aussi est réfractaire à toute nouveauté, parce que ça pervertit tout simplement la tradition, les fondements de la théorie musicale, la modalité et tout ce qui s'ensuit.
0: Pouteanous, Maillard, ce sont les références de départ de quelqu'un qui s'est beaucoup investi dans ces questions-là et dans toutes les questions harmoniques de manière générale. C'est Marin Mersenne qui résonne en peut-être plus en savant qu'en pédagogue ou en praticien de la musique, si bien qu'il va porter un intérêt à toutes les spéculations qu'il peut y avoir, même les plus délirantes.
1: Alors complètement, Mersenne est incroyable pour ça et c'est une difficulté quand on lit finalement, on ne sait pas exactement si ce qu'il nous propose a véritablement existé ou bien si c'est des spéculations qu'il a eues dans sa cellule de la Place Royale chez les Minimes.
0: Et on dirait qu'il a un plaisir tel de la typologie qu'il ne veut surtout pas trancher les questions, ce qui est assez beau d'ailleurs.
1: En effet, des fois il prend la parole pour se mettre du côté des praticiens puis il dit mais c'est formidable, toutes ces nouvelles syllabes, ça nous permet d'apprendre la musique plus rapidement, ça avance la connaissance. Puis dès qu'il revient sur sa posture de mathématicien, de musicien spéculatif, si on veut, il nous dit, bon, en fait, parlons de théorie, c'est la seule chose que j'estime digne de l'homme, dit-il. Le reste, ce n'est que de la pratique, et ces syllabes, finalement, elles n'apportent rien d'autre qu'un avancement dans la pratique. Pourquoi pas ? Mais bon.
0: Alors, Marin Mersenne fait référence à un certain Jean Lemaire, qu'il qualifie de très érudit, mais qu'il n'a pas l'air de tant que ça prendre au sérieux. Vous le prenez pas mal au sérieux, hein, vous en parlez beaucoup dans votre livre Chanté par le Cire en France au XVIIe siècle, parce que, en fait, il est à un endroit où il invente des instruments, il débat de ces questions très théoriques de façon quand même assez pratique.
1: Complètement. Et je fais un tout petit retour en arrière pour dire que, effectivement, quand j'ai voulu montrer que le si s'était imposé en France avant cette fameuse méthode de 1666, il a fallu chercher dans tout ce qui a été publié à l'époque. Or, ça n'apporte pas de résultats vraiment convaincants. Et j'ai dû aller chercher dans des sources manuscrites pour montrer que oui, en fait, en France, il y a aussi un débat sur ces nouvelles syllabes, au même titre que ça peut se voir dans les territoires germaniques et dans les Flandres, dès la fin du XVIe siècle. Mais il a fallu passer par des sources manuscrites, essentiellement de la correspondance, et essentiellement issues des sphères scientifiques. Et Marin Mersenne est pour ça un peu le cœur de l'Europe en termes de diffusion des nouvelles idées dans l'Europe scientifique d'alors. Et il s'intéresse beaucoup, en effet, à ce savant fou, Jean Lemaire, qui est né dans les années 1580 et qui a grandi à Toulouse et qui arrive en 1635 à Paris, qui frappe à la porte de Mersenne avec une liste incroyable de nouvelles inventions pour toutes les sciences possibles et imaginables, y compris pour la musique. Il a, par exemple, inventé un hydromère, une machine pour élever les eaux, le mécomère, un instrument servant à dresser des cartes géographiques, le brachimère qui permet de soulever de pesants fardeaux, ou bien encore l'œil au mer, un instrument qui montre et qui explique les mouvements des cieux pour tirer des latitudes et des longitudes.
0: Mais ce n'est pas que de la spéculation de savant fou, c'est aussi grâce à lui qu'on a le canal du Midi.
1: Alors, entre autres, il y a beaucoup de personnes qui ont proposé des plans pour un canal du Midi. Lui-même l'a fait. Il a reçu un privilège pour ça de Louis XIII, mais il n'a jamais amené son projet à bien. Ce sera fait quelques décennies plus tard par Pierre-Paul Riquet, sauf erreur, pour relier donc l'Atlantique à la Méditerranée, et c'est l'actuel canal du Midi qui résulte de ces projets.
0: Et alors, vers 1640, il fait une méthode pour la musique almérique. Alors, le mot almérique est formé sur un anagramme de son nom, Lemaire. Et là, on trouve une solmisation encore différente. Ça n'est plus Utrémifasolassi, c'est Taramofasalazza.
1: Oui, tout à fait. Alors, dans le domaine de la musique, il crée un nouvel instrument qui est un luth qu'il appelle l'almérie. Oui. Anagramme de son nom, sur lequel on peut jouer dans les trois genres, diatonique, chromatique et harmonique, avec un nombre de touches absolument extraordinaire. Il y a des ressorts pour pouvoir toucher sur ce manche gigantesque. Enfin, c'est tout à fait intéressant. Et des instruments ont été construit. Il y a plusieurs témoignages de personnes qui l'ont entendu et qui disent « mais c'est un ravissement extrême, c'est magnifique, c'est magnifique ». Et pourtant, on n'entend plus parler aujourd'hui, ça fait un flop si on veut bien. Mais en effet, il crée aussi toute une méthode de notation musicale avec des nouveaux symboles qui permettent d'écrire la musique non plus sur des portées, mais sur une seule ligne pour chacune des voix. Et puis, à chacun des symboles, il attribue, comme vous venez de le dire, une nouvelle syllabe, Taramofasalazza, ce que Mersenne appelle la taraderie de Lemaire, et qui permet donc de noter la musique de manière nouvelle. Et ça intéresse beaucoup Marin Mersenne, parce que pour lui, tout ce qui peut accélérer la connaissance, accélérer la production de savoir, est bon à prendre. Or, en France, à l'époque, il y a un monopole de l'édition musicale par la famille Ballard, les seuls imprimeurs du roi pour la musique, et ça embête beaucoup Marin Mersenne, parce que ces traités, il y a des exemples musicaux qu'il doit faire graver et qu'il doit faire imprimer par Ballard, et ça prend beaucoup de temps, Ballard est surchargé, donc ça repousse les impressions de Mersenne. Et lui, chaque fois qu'il peut trouver une autre manière d'écrire la musique, par exemple avec des nombres, par exemple avec les nouveaux caractères de Jean Lemaire, eh ben il saute dessus, parce que ça permet de contourner ce monopole des Ballard et de faire un peu, à peu près ce qu'on veut.
0: Votre livre, Grégory Graauber, s'appelle « Chanter par Lucie en France ». Pourquoi est-ce que vous avez titré comme ça? C'est une manière précisément d'orienter le débat vers la pratique et de comment est-ce qu'on enseignait le chant par Lucie devenant une espèce de clé de l'enseignement?
1: Oui, alors dans ce cas-là, le si est un peu générique, et comme c'est la solution qui s'est imposée finalement, c'est la syllabe que j'ai retenue, mais on a déjà pu l'évoquer. Il y a de nombreuses syllabes qui ont
0: ça aurait pu être chanté par le za ou chanté par
1: exactement.
0: Le ta.
1: Exactement. Et d'ailleurs, pendant un certain temps, le za a été utilisé pour chanter le si bémol. Ah et oui. C'est d'ailleurs assez rigolo parce que ce Jean Lemaire qui arrive à Paris en 1635 avec ses valises remplies d'inventions nouvelles, eh bien, ce pauvre Jean Lemaire, personne ne s'en souvient à la fin du siècle. Et la seule chose qui lui survit, c'est la syllabe za, qui est utilisé en complément du si par certains pour distinguer le si bémol du si bécard. Mais on a dit que Banchieri utilisait le bi, le ba, le mer c'est le za, certains chantent les mi bémol ma.
0: Ah, vous écoutez, en fait, c'est chacun sa syllabe.
1: Exactement, quoi. Ouais. Exactement. Et il y a des solutions qui semblent être équivalentes, mais qui, dans l'idée des personnes à l'époque qui les énoncent, ne sont pas équivalentes. Elles corrigent une imperfection précédente. Et je n'ai pas fait de liste exhaustive du nombre de syllabes nouvelles qui ont été proposées, mais elles seraient évidemment très longues avant que le si ne se dessine comme la solution finalement retenue.
0: Ce travail est au départ un travail de thèse qui est né à Genève, où il y avait au XVIIe siècle les psautiers qui ont pris une importance particulière dans votre travail, mais surtout dans ce débat-là.
1: Oui, tout à fait. On a évoqué le fait que les réformes de la solmisation, le fait de quitter cette théorie des hexacordes, n'étaient pas totalement étrangères à la réforme protestante, qui coupe les cordons, si on veut, avec toute la tradition guidonienne et catholique. Et il se trouve qu'au milieu du XVIIe siècle, on trouve dans les psautiers huguenots, ce répertoire des 150 psaumes avec les mélodies attribuées au XVIe siècle par les chantres du grand temple de Saint-Pierre de Genève, ces chants qui sont chantés de la même manière de Nîmes à Amsterdam, de Montpellier à Genève, tous les calvinistes partagent ce même répertoire. Et bien les psautiers qui sont imprimés au milieu du XVIIe siècle, à Amsterdam, mais également à Genève, à Montpellier et à Paris, comporte un petit préambule des principes de musique dans lesquels la syllabe si est utilisée. Et elle n'est pas expliquée d'autre manière, ce qui pourrait faire penser effectivement que dans ces communautés, c'était une pratique admise depuis longtemps déjà.

0: C'était la maîtrise de Nîmes dans le psaume 42 des psaumes de Genève. C'est quelque chose qu'on pouvait donc chanter à Genève dans la deuxième moitié du XVIe siècle. Mais avec quel genre de partition sous les yeux alors ?
1: Eh bien, on avait des petits psautiers avec le texte, et au début, ça dépend de la mise en page, la musique, tout simplement une portée avec les notes. Peu importe qu'on soive la musique à travers les hexacordes, à travers tarama fa sol la za, à travers ud ré mi fa sol la si, ce qu'on entend ne nous permet pas d'identifier la manière dont les gens pensent la musique, la conçoivent, quelles lunettes ils mettent sur les yeux pour la lire. En revanche, dans ces petits principes qui précèdent les psaumes en introduction, eh bien, la personne qui les a rédigés propose d'utiliser le si aux étudiants. C'est de la musique monodique, c'est de la musique qui n'est pas compliquée, qui n'est pas chromatique, il n'y a pas de dièse ou de bémol à tous les tournants de page. Et c'est un terrain tout à fait propice à l'apprentissage simple, d'une solmisation simple sur ce répertoire qui était le seul admis en fait chez les calvinistes.
0: Mais pourquoi c'est propice ? Parce que c'est-à-dire que quand ils voient une note sur une portée, ils en savent définitivement le nom parce qu'il n'y a plus la référence à la main guidonienne qui faisait que ça pouvait flotter.
1: Exactement, et surtout qu'ils vont encore un peu plus loin, ces éditeurs de psaumes, c'est qu'ils utilisent toujours la même clé, en l'occurrence la clé d'ut, troisième ligne, alors qu'avant on utilisait de nombreuses clés en fonction de la tessiture, de la voix qu'on chante, une clé de fa, une clé d'ut, première ligne, deuxième ligne, troisième ligne.
0: Donc ça va aider à la fixation.
1: Donc là, ça aide à fixer les choses exactement. On a toujours visuellement le même repère, et donc on peut lui attribuer le même nom avec certitude, sans avoir à manipuler des hexacordes.
0: Et les psautiers catholiques, eux, vont intégrer le si bien plus tard.
1: Voire même pas du tout, en fait.
0: Siècle. Ah oui.
1: Voire même pas du tout.
0: Ils vont rester dans le système guidonien.
1: Oui, mais en fait, ça, ils ne le disent pas. En fait, les psaumes calvinistes, c'est le répertoire par excellence qui sert à l'édification des fidèles et à la formation des jeunes fidèles, donc des enfants, au même titre que le chant grégorien pour les catholiques permet de faire ses armes sur du répertoire. Et effectivement, la contre-réforme catholique va aussi utiliser cette arme que sont les psaumes pour une édification domestique, si on veut, des fidèles. Mais en revanche, ils s'adressent à des adultes qui lisent la musique déjà et ils ne font pas précéder leur psautier de prolégomène musico-pédagogique. Donc, il n'y a pas de recommandation pour ou contre le si, pour ou contre l'hexacorde. Donc, on ne sait pas comment les gens lisaient cette musique. On ne sait que comment ils pouvaient la chanter en termes de résultats, mais pas de manière de cadre conceptuel dans lequel ils inscrivaient cette musique.
0: Oui, enfin, vous citiez tout à l'heure un certain Jacques Leclerc qui, pour le coup, lui était actif au sein de la congrégation de Saint-Maur et qui avait publié en 1556 une méthode facile et accomplie pour apprendre le chant de l'Église sans l'aide d'aucune gamme. Mais vous rappelez que c'était quand même un guidonien.
1: Alors complètement. Et c'est un personnage assez intéressant parce qu'il est à la fois aux prises avec des considérations pédagogiques, avec des jeunes qu'il doit former, et en même temps avec une somme de connaissances. C'est un bénédictin, c'est une des plus grandes autorités sur le chant grégorien au milieu du XVIIe siècle. Et il rédige un nombre considérable d'écrits sur le grégorien, des écrits qui sont tous restés manuscrits parce que c'est un fervent guidonien, c'est un fervent conservateur qui ne veut pas entendre parler de nouvelles gammes, de nouvelles syllabes, de progrès dans l'enseignement pour les enfants, parce que tout simplement ça pervertit la connaissance, ça pervertit le système, et du coup accepter une nouvelle gamme, c'est se rendre coupable de l'ignorance de l'ancienne et donc de toute la tradition, et ça il ne peut pas le concevoir, ce qui fait que tous ces écrits, des centaines et des centaines de folios manuscrits vont rester manuscrits, bien qu'il ait eu envie de les éditer, il les a fait valider par différentes personnes, mais il est tellement vindicatif dans ses prises de parole que ça ne pouvait pas passer auprès d'un lectorat qui se veut neutre, en fait. Ses collègues qui lui disent « Et Coco, redescends un petit peu, adopte un ton un peu plus neutre, ça passera beaucoup mieux ».
0: Oui, parce qu'en gros, Hexacorde, pour lui, c'est le paradis perdu, quoi. Qui risque d'être perdu et qu'il faut sauver.
1: Oui, complètement. Il va jusqu'à traiter les gens qui utilisent les nouvelles gammes de musiciens de la lie de la musique.
0: Ah ouais,
1: vraiment, on est au niveau zéro, voire même en dessous. Et en même temps, il fait valider cette phrase par certains des plus grands maîtres de chapelle de son temps qu'il se trouve utilisent eux-mêmes le si. Donc il y a quand même un énorme paradoxe là-dedans, et il se tire une grosse balle dans le pied, en fait, en disant ça, en prenant un parti pris aussi net, aussi conservateur. Parce que lui, en effet, toute la théorie un peu comme ceux dont on parlait avant, qui utilisent l'hexacorde comme maillard, qui justifie les modes de musique sur l'hexacorde. Eh bien, Jacques Leclerc fait la même chose, et on ne peut pas changer quoi que ce soit, parce qu'on se rendrait coupable d'ignorance, tout simplement.
0: Et dans les mêmes moments, paraît quand même, en 1667, une méthode de François Berthaud, qui, tout en étant catholique, pour le coup, amène le si pour de vrai.
1: Oui, absolument. Et Leclerc, qui écrivait peu avant cette fameuse méthode de 1666, en réfutant toutes ces gammes nouvelles, nous prouvent bien qu'elles existent.
0: Ouais.
1: Et puis, ça se matérialise dans les éditions, justement, en 66, avec la méthode facile pour apprendre à chanter la musique, en 67, sous la plume de François Berthaud, donc, qui est destiné, pour le coup, à un lectorat religieux, à l'éducation de jeunes novices, et puis aussi Pierre-Benoît de Jumillac, qui est un collègue de Jacques Leclerc, qui publie en 1673, La science et la pratique du plein chant, qui est une immense somme voulue par des bénédictins depuis plusieurs décennies, confiée peut-être à Jacques Leclerc d'abord, puis confiée à Jumillac parce qu'il était beaucoup plus neutre que son collègue, qui fait un état des lieux des connaissances sur le plein chant, qui est encore aujourd'hui une des références incontournables, et dans lequel il utilise aussi bien l'hexacorde que le si pour contenter tout le monde, et qui nous prouve bien également qu'on est dans une période de transition où il est nécessaire de s'adresser au lectorat, dans les deux vocabulaires, si on veut, pour que tout le monde s'y retrouve.
0: Et que là-dedans, il y a des plus ou moins progressistes, sachant que finalement, le débat est en gros pour ou contre la muance.
1: Exactement, pour ou contre la nouveauté, tout simplement, au risque de perdre de vue les fondements du système musical et de sa théorie. Mais finalement, ce qui ressort des discours, c'est que quand on veut apprendre la musique pour son divertissement ou bien pour accompagner la messe, on n'a pas besoin de connaître toute la théorie, il suffit de savoir lire et de savoir lire avec une seule série de syllabes, c'est beaucoup plus facile que de devoir en superposer plusieurs de six syllabes pour chanter cette note.
0: Qui est Henri Dumont ?
1: Henri Dumont, c'est un organiste et maître de chapelle belge qui fait sa carrière à Paris, dans les plus hautes sphères de la musique, auprès de la reine, auprès du roi Louis XIV.
0: Qui est maître de chapelle royale, donc.
1: Absolument. Sous-maître, le véritable terme, c'est sous-maître. Le maître, c'est une personne, c'est un titre honorifique, en fait, d'une personne qui n'est pas musicienne, mais les sous-maîtres de la chapelle royale, ils sont plusieurs à se partager cette charge, éduquent les jeunes enfants de la maîtrise, composent de la musique pour les services religieux royaux, et Henri Dumont en fait partie.

0: Les pages de la chapelle et la maîtrise du centre de musique baroque de Versailles sous la direction d'Olivier Schneboli. Là, c'est une partition de 1652, donc de Henri Dumont. On est en plein milieu du XVIIe siècle. Il y a quelque chose que je m'explique plus ou moins, c'est donc ça change la façon d'enseigner le chant choral, mais ça change pas tant que ça la façon de la composer.
1: Non, je ne crois pas. Comme on le disait avant, la manière dont on conçoit la musique dans sa tête, les cadres conceptuels, les formamentis qu'on a pu intégrer.
0: Ça, c'est pas la même chose de réfléchir avec 7 tons qu'avec 6.
1: Alors, de nouveau, il ne s'agit pas de tons au sens de notes, mais,
0: toujours
1: de
0: pas,
1: nom,
0: je veux dire.
1: Mais au nom de ces tons. On peut les appeler Pierre, Paul, Jacques, finalement, ce sera le même ton.
0: Oui,
1: l'objet lui-même ne change pas, c'est la manière de l'appeler ou de le concevoir, de l'organiser éventuellement, mais en fait, on a des gammes diatoniques, chromatiques.
0: Il y a des heptacordes au sens où on fait des instruments à 7 cordes au lieu de 6 quand même à certains moments, donc ça aussi, ça va changer les pratiques. Et donc les cadres de représentation, et donc aussi les formes.
1: Absolument. Alors, je ne sais pas si le nombre de cordes de tel ou tel instrument va influencer la manière dont on chante la musique et dont on l'apprend quand on est enfant. En revanche, ce qui est sûr, c'est que le modèle instrumental est essentiellement le clavier.
0: Ouais.
1: Depuis déjà la fin du 15e, mais à plus forte raison encore avec la basse continue, les techniques d'accompagnement très verticales qui se développent au 17e siècle. Et justement, à travers ce type de publication, comme les Cantica Sacra de Dumont, qui est un des premiers exemples où des basses continues sont utilisées en France, le modèle instrumental très clairement va influencer ces formamentis et ces idées d'hexacordes qui se superposaient. On était dans une dimension relative et vocale, finalement, on peut chanter, à moins qu'on ait l'oreille absolue, les mêmes syllabes, différentes syllabes sur un même son, une même hauteur, une hauteur différente, peu importe. En revanche, quand on a sous les yeux un clavier avec un certain nombre de touches blanches, de touches noires, les choses se fixent et il devient beaucoup plus simple d'avoir une référence commune, c'est-à-dire un son égale un nom, et on s'arrête là, et ce pour toujours, comme disent certaines, certaines méthodes de l'époque.
0: Par contre, on va avoir parfois quelques partitions de compositeurs, par exemple un certain Sébastien de Brossard en 1689, qui va se mettre à avoir des annotations sur ses partitions, où il doit mettre Ré à côté de ce qui est en mi bémol, ou des réglages comme ça.
1: Oui, tout à fait, c'est-à-dire que l'adjonction du si, qui est plus ou moins concomitante avec l'établissement de la tonalité, en fait, va permettre de renouveler non pas uniquement l'apprentissage du solfège par les étudiants et les étudiantes, mais aussi des nouvelles techniques, en fait, pour lire la musique de manière plus efficace. Et ce qui se développe en France à la fin du 17e et pendant le 18e, c'est ce qu'on appelle le solfège au naturel et par transposition. C'est-à-dire qu'on ne s'embête pas avec différentes gammes, mais on en choisit une, la gamme majeure et la tonique sera toujours ut, et une, la gamme mineure, et la tonique sera toujours ré. Et par exemple, dans un grand motet, son Miserere, il y a un des mouvements, le coniam, qui est, si on regarde la partition, en mi bémol mineur. Il y a si bémol à l'armure, c'est très compliqué. Et ce qu'on voit, c'est qu'il a ajouté à côté du mi bémol la syllabe ré, à côté du sol bémol la syllabe fa, à côté du si bémol la syllabe là. Et du coup, les musiciens, les chanteurs en l'occurrence, n'ont pas à s'embêter avec des bémols et la complexité de tout ça. Ils transposent juste en appelant la première note ré au lieu de mi bémol. Et le tour est joué. On a notre base de référence mineure, ré mineur, si on veut, en langage moderne, qui permet de chanter ça les doigts dans le nez, si je peux me permettre.
0: C'est bien pourquoi c'est une époque où il n'y avait pas d'oreille absolue.

0: Extrait du Miserere de Sébastien de Brossard, celui-là même hein, qui est un historien du si, puisque c'est lui qui avait dit ça commence en 1866, qui est une façon d'instruire la question, qui est donc extrêmement débattue en France au XVIIe siècle, même si vous aviez démarré dans les Flandres.
1: Exactement, Brossard qui naît justement à cette période de transition au milieu du XVIIe siècle, où la technique des muances perd du terrain au profit de la nouvelle manière d'apprendre la musique et de concevoir une partition à travers la gamme du si, c'est-à-dire sept noms pour sept notes diatoniques. Et c'est à cette époque-là, du coup, entre 1660 et 1700 à peu près, qu'on trouve les deux méthodes qui coexistent dans les écrits, parce qu'il faut contenter tout le monde, il faut que les personnes qui ont appris avec l'ancienne méthode ne soient pas totalement dépassées par la nouvelle, et que les nouveaux apprenants puissent choisir aussi la manière dont ils veulent apprendre la musique, soit par la méthode des docteurs, comme ils disent à l'époque, c'est-à-dire celle des, ceux des hexacordes, ou la méthode des amateurs du si, qui permet de chanter beaucoup plus facilement. Et ce Sébastien de Brossard, véritablement, est un des premiers à se questionner sur l'identité, l'origine de cette, première, de cette nouvelle syllabe de solmisation, de cette septième syllabe de solmisation, en faisant tout un travail de recherche sur lequel les générations suivantes vont continuer à élaborer des recherches.
0: Mais on peut se demander si, c'est pas, si la tension n'est pas rétrospective, c'est-à-dire si on se dit, bah, voilà, il y en a qui allaient plus vers le nouveau système, d'autres qui restaient attachés à l'ancien, ou est-ce que véritablement ils se disputaient en direct? Est-ce que Jacques Leclerc, Henri Dumont ont pu dialoguer ensemble et effectivement expliciter leur désaccord?
1: Alors, l'histoire ne le dit pas si ces deux-là en particulier ont discuté. En revanche, très clairement, il y a eu des tensions, comme on l'évoquait avant. Pour certains, c'est vraiment, on met à mal toute une tradition qui remonte à Guido d'Arezzo, de la tradition du grégorien, de son cadre conceptuel.
0: Et pour Jacques Leclerc, c'était vraiment
1: théorique.
0: Mal. Quoi.
1: Ouais. Et pour Jacques Leclerc, au milieu du XVIIe siècle, c'est vraiment très très mal de faire ça. Pour d'autres, plus tard aussi, il y a un véritable enjeu en fait, de la perte et de la corruption d'une tradition séculaire qui est essentielle, notamment dans le domaine religieux. Et pourtant, Jacques Leclerc est une voix assez isolée dans sa congrégation de Saint-Maur, puisque plusieurs de ses collègues prennent la plume pour dire « Mais enfin, ce que tu dis, certes, c'est très bien pour les érudits, mais dans la pratique, il se trouve que Anselme Thévard, son collègue, a mené son enquête de son côté auprès justement de Henri Dumont à la Chapelle Royale, de son collègue Thomas Gobert également à la Chapelle Royale, de Valentin de Bournonville, qui lui est maître des enfants de Notre-Dame de Paris, et que ces trois grands musiciens de Louis XIV enseignent la musique aux pages et aux enfants de cœur, avec le si, avec les nouvelles méthodes, et qu'ils sont tout à fait enclins à voir ces traditions changer, puisqu'il ne s'agit en l'occurrence que de pratiques musicales, que d'apprentissage de la musique, et non pas d'une tradition théorique. Et c'est assez intéressant aussi de voir ça qu'au XVIIe, on glisse d'une théorie musicale spéculative liée au nombre hérité de l'humanisme à une théorie de la pratique beaucoup plus terre à terre, si on veut, et liée à des considérations tout simplement pratiques.
0: Pour terminer, ces questions-là peuvent aussi devenir quasiment des jeux, parce que à force de se prendre la tête les uns les autres sur de ré mi fa sol la ou de ré mi fa sol la si, on a en bouche des syllabes qui deviennent des matériaux musicaux pour les compositeurs.
1: Absolument, et ce depuis assez longtemps en fait.
0: Oui.
1: On se souvient déjà à la Renaissance des jeux que Josquin des Prés a pu faire, dégager des contours mélodiques en associant un texte avec son équivalent, avec les syllabes de la solmisation.
0: Je renvoie à l'épisode
1: Caffarelli.
0: Rebuffé.
1: Exactement.
0: Avec Guillaume Bunel.
1: Exactement, et on a commencé cet épisode avec une fantaisie sur « Ut re mi fa sol la » de Froberger. Le thème « Ut re mi fa sol la » est extrêmement employé, surtout à partir de la fin du XVe siècle et durant tout le XVIe, ainsi qu'au XVIIe siècle, pour mettre la musique en fait en abîme au sein même de la musique. C'est une espèce d'identification de la musique, de l'hexaccord de Guidonien, de ce béaba, si on veut bien, de l'apprentissage de la musique. Nombreuses sont les messes sopra ut re mi fa sol la, sopra ut que ant laxis. Nombreuses sont les compositions instrumentales qui utilisent ce thème, qui en soi n'est pas extrêmement sexy. On ne peut pas faire grand-chose avec ut re mi fa sol la, mais justement, ça permet aux compositeurs de montrer toute l'étendue de leur génie, et quand ils peuvent sublimer ce thème, on a des centaines de ces compositions. En revanche, des compositions sur ut, ré, mi, fa, sol, la, si, ut, personne n'utilise une simple gamme pour elle-même, finalement. Oui, on a des gammes partout, mais c'est des mouvements, c'est des tirades, et il y a quand même Marin Marais en France qui nous propose un jeu qui s'appelle La Gamme en forme de petit opéra qui date de 1723, donc quelques décennies après l'adoption généralisée du si en France, et qui utilise chacun des tons diatoniques pour créer une œuvre d'une quarantaine de minutes, une sonate, une espèce de grande sonate, dont le premier motif est une gamme ascendante puis descendante, telle que l'hexacorde avait pu être utilisé au préalable pour lui-même.
0: Et on va se quitter avec un extrait de cette gamme de Marin Marais. Merci beaucoup Grégory Rauber. Je rappelle qu'on peut lire « Chanté par le si en France » au XVIIe siècle aux éditions Brépol.

la Russie célèbre la victoire contre l'Allemagne nazie. Un jour après, le 8 mai 1945, la parade militaire était réduite au strict minimum, loin des fastes des années passées. Cela fait 5 ans que la Russie est empêtrée dans la guerre en Ukraine. Sur le front, les combats ont été arrêtés pour 3 jours. Emmanuel Macron en Égypte, le chef de l'État entame son déplacement en Afrique. Sur fond de guerre au Moyen-Orient, il doit rejoindre le Kenya demain pour un sommet Afrique-France. Emmanuel Macron souhaite proposer une coalition maritime afin d'associer les pays africains à une mission multinationale neutre dans le but de rouvrir et sécuriser le détroit d'Ormuz. Le MH Hondius attendu aux Canaries demain matin. Le navire de croisière sur lequel une épidémie d'antivirus sévit a fait déjà 3 morts. Les passagers sont confinés. Aucun nouveau cas n'a été détecté. Le débarquement se fera par ordre de nationalité. 5 ressortissants français doivent être rapatriés. Ce n'est pas un nouveau Covid, assure le patron de l'OMS. Les sports pour finir. Dernière journée de Ligue 2 au programme ce soir. Le classement final attendu après le multiplex. Coup d'envoi de tous les matchs à 20h. Et puis, sur le Giro, Guillermo Thomas Silva s'impose sur la seconde étape en Bulgarie. L'Uruguayen reprend le maillot rose de leader au français Paul Magnier. Le premier français au classement est Mathis Rondel à la 23e place. Demain, dernière étape en Bulgarie avant de rejoindre l'Italie à 175 km entre Plovdiv et Sofia. Bon week-end à tous. 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

Bonsoir à tous. 59 militants ultra interpellés à Paris, des manifestants de l'ultra-droite et de l'extrême-gauche, des groupuscules susceptibles de commettre des violences ou dégradations selon la préfecture de police. La manifestation d'ultra-droite du comité du 9 mai et la contre-manifestation antifasciste prévue en réaction avaient été annulées par la préfecture. 32 personnes ont été placées en garde à vue. À notre cause est juste, les mots de Vladimir Poutine lors des commémorations du 9 mai ici à Moscou. La Russie célèbre la victoire contre l'Allemagne nazie. Un jour après, le 8 mai 1945, la parade militaire était réduite au strict minimum, loin des fastes des années passées. Cela fait 5 ans que la Russie est empêtrée dans la guerre en Ukraine. Sur le front, les combats ont été arrêtés pour 3 jours. Emmanuel Macron en Égypte, le chef de l'État entame son déplacement en Afrique. Sur fond de guerre au Moyen-Orient, il doit rejoindre le Kenya demain pour un sommet Afrique-France. Emmanuel Macron souhaite proposer une coalition maritime afin d'associer les pays africains à une mission multinationale neutre dans le but de rouvrir et sécuriser le détroit d'Ormuz. Le MH Hondius attendu aux Canaries demain matin. Le navire de croisière sur lequel une épidémie d'antivirus sévit a fait déjà 3 morts. Les passagers sont confinés. Aucun nouveau cas n'a été détecté. Le débarquement se fera par ordre de nationalité. 5 ressortissants français doivent être rapatriés. Ce n'est pas un nouveau Covid, assure le patron de l'OMS. Les sports pour finir.

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Salut à tous et bienvenue dans Solid Gold. J'espère que vous allez bien. Solid Gold, c'est votre émission de variété anglo-saxonne. Pendant deux heures, on va se balader dans la variété anglo-saxonne et on va bien sûr avoir un album fil rouge, un album best-of aujourd'hui qui va nous faire découvrir ou redécouvrir un groupe anglais. 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Vous avez toute la liste des chansons que l'on a écoutées dans l'émission avec le nom des artistes, des liens internet, des vidéos. Vous saurez tout sur solidgold.fr et aujourd'hui vous saurez tout sur le groupe Heatwave, un groupe anglais qui s'est formé en 1975. 6 personnes, 1, 2, 3, 4, 5, 6, 7, 8 personnes même, 7 blacks et 1 blanc. Il y avait notamment Johnny Wilder, Keith Wilder, et le blanc du groupe, c'était le pianiste Rod Temperton, qui est devenu plus tard producteur et qui a écrit notamment pour Michael Jackson, Patty Austin, Donna Summer et bien d'autres. Heatwave, c'est donc le nom du groupe et c'est un best-of qui va nous accompagner pour nous permettre de découvrir les tubes de ce groupe. Boogie Nights, c'est la première chanson que l'on a écoutée. On va les retrouver tout de suite avec Always and Forever, un succès pour le groupe Heatwave et qui, une vingtaine d'années plus tard, est à nouveau un succès pour Luther Vandross. Et puis juste après, nous aurons Aretha Franklin et Every Little Bit Hurts. Heatwave est dans Solid Gold aujourd'hui, c'est parti.

Direction le Texas avec Benjamin Todd et I Ain't Bound, cet extrait de son dernier album. Heatwave, c'est le groupe qui nous accompagne aujourd'hui avec son Greatest Hits, un groupe anglais de funk composé de musiciens et chanteurs anglais et américains qui a travaillé des années 70 aux années 90 avec différents membres. Letting It Loose, c'est de la pure funk et cet extrait du Greatest Hits qu'on va retrouver tout de suite. Eux, ils étaient plus les rois du disco à l'époque, en 1976, les Bee Gees bien sûr. Can't Keep a Good Man Down.

La voix et la musique très reconnaissables de Vanessa Carlton dans Solid Gold, Ordinary Day, juste avant c'était les Bee Gees. On va rester dans la même ambiance avec une très belle chanson du groupe Heatwave, qui est notre groupe fil rouge aujourd'hui avec son best-of, Look After Love. Et puis, puisqu'on aime cette ambiance, on y restera avec une chanteuse suisse, figurez-vous, Stephanie Heinzmann, et elle chantera Painfully Easy.

Lui est à moitié britannique et italien. Il s'appelle Jack Savoretti. Il sera bientôt en concert en France, d'ailleurs. Time Will Tell. Et on va se réveiller un petit peu avec Heatwave, notre groupe fil rouge du jour, avec un nouvel extrait du best-of. The Groove Line, c'est la chanson. Et puis juste après, on ira en 1982 avec Dionne Warwick et For You.

Si vous êtes comme moi assez vieux pour avoir connu cette série, vous vous souvenez certainement du titre de cette série dans laquelle on a découvert Jeff Goldblum. Timide et sans complexe, deux détectives privés. Timide, c'était Jeff Goldblum, et sans complexe, c'était Ben Vereen. Et Ben Vereen a aussi été chanteur. On l'a entendu avec Guess You Know Me, Girl. Et à l'instant, c'était Bonnie Pointer, l'une des Pointer Sisters, Answer the Prayer. On va retrouver le groupe Heatwave, notre artiste fil rouge du jour, notre groupe fil rouge avec ce best-of, et on va entendre Gangsters on the Groove. Et puis je vous disais tout à l'heure que Ron Templeton, membre du groupe, a notamment écrit, composé et produit pour Patty Austin. Eh bien, elle sera là juste après avec That's Enough for Me.

Premier tube de Billy Joel dans les années 70, Piano Man, et à l'instant le groupe caribéen Hamilton Brothers avec Music Makes the World Go Round. On retrouve Heatwave, bien sûr, avec un autre morceau de leur compilation Greatest Hits, Mind Blowing Decisions, et puis un extrait du nouvel album de la chanteuse Kara Ann Stanley. L'album s'appelle Give 'em What They Want et la chanson Reflections.

Oh bah, puisqu'on en était dans les premiers tubes tout à l'heure, on a continué. Premier tube pour Barry Manilow dans les années 70, à peu près au moment de la formation du groupe Heatwave, c'était Could It Be Magic. On va les retrouver, Heatwave, tout de suite avec Posing Till Closing, extrait de leur compilation Greatest Hits. Et puis vous vous souvenez certainement de Michael Sambello, c'est lui qui chantait la chanson Maniac dans la BO du film Flashdance. Il a aussi écrit, composé, chanté Heavy Weather, qui a été repris juste après par Diana Ross.

Une chanson qui a été reprise de multiples fois depuis sa création dans les années 30, figurez-vous. Et oui, c'était le groupe Cowboy Simple avec How Long Is This Been Going On. Et nous arrivons à la fin de ce Solid Gold. J'espère que vous avez passé un très bon moment à l'écoute de votre émission de variété anglo-saxonne. On va se retrouver très bientôt pour un nouveau Solid Gold. 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On se retrouve aussi sur la page Facebook de l'émission, la page Solid Gold, votre émission de variété anglo-saxonne. On se quitte avec un dernier extrait de nos artistes fil rouge du jour, le groupe Heatwave, un groupe de funk R&B qui a existé de 1975 à 1988 pour la période discographique. The Big Guns, c'est un dernier extrait donc de cette compilation Greatest Hits que nous allons écouter pour nous quitter. On se retrouve très vite pour un nouveau Solid Gold. D'ici là, portez-vous bien. Salut.

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